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1: Il est 6h.
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0: des organismes publics qui étaient autrefois logés par endroits dans des maisons. Évidemment, je comprends ceux qui avaient effectivement mis en bail leurs immeubles. Et aujourd'hui, on est obligé de ramener ces structures-là dans les bâtiments administratifs. Ils ne seront pas contents.
1: Pourquoi ?
0: Mais oui, parce que c'est...
1: Les loyers à payer.
0: Les loyers à payer.
1: Ah bon, les espèces à percevoir.
0: Ah oui. Et vous savez que c'est là que c'est encore une autre nébuleuse.
1: Ah bon ?
0: Ah oui.
1: Bon, c'est le débat. N'entrez pas de la fourmilière, là.
0: Donc,
1: c'est le débat.
0: Et ça, je vais vous dire, vous voyez aujourd'hui la voie Cotonou-Boïcon qui est en train d'être dédoublée. On sait ce que ça vaut en termes économiques. Et ça doit aller jusqu'à Malambine où la voie à partir de Glazoé a été reprise pratiquement pour sécuriser puisque c'était impraticable.
1: C'était bosselé par endroit.
0: Bon, maintenant, juste à côté de moi, suivez mon regard.
1: Non, dites écoutez, ça va nous, dans la colline là.
0: Ça va nous, non, je n'y vais pas encore.
1: Bon, d'accord. Bon. À Clanquois ou quoi?
0: Non, je viens ici encore.
1: À Cotonou.
0: Alors, quittez ses mains pour aller à Port-Novo.
2: Bon.
0: Mais vous savez ce qui a été dit de cette voie, que c'était pratiquement impossible. Mais ça a changé le décor de Port-Novo. L'Assemblée nationale, à travers son siège, qui autrefois avait connu des situations, on ne va plus revenir sur ça. Et le pont qui serait dédoublé. Moi, je crois que et quand vous voyez tout ça là en 10 ans, on peut saluer ces acteurs-là et on constate qu'ils ne se sont pas reposés. Parce que ce capital-là en 10 ans, ça suppose qu'ils ont réfléchi tout le temps, ils ont mobilisé les ressources tout le temps et cela continue. Donc, on serait en train de les citer sans finir. Moi, je pense que... Et ça, c'est le sacrifice de tous. Puisqu'aujourd'hui, hein, nous payons régulièrement l'impôt. Nos TVA sont collectés comme il se doit et reversés à l'État. Autrefois, bon, certes, on payait sans le savoir. Les entreprises payent régulièrement leur impôt. Donc, c'est la contribution de tous. Et ça, je suis très à l'aise quand le chef d'État, quand il prend parole, il revient sur le fait que ce soit un sacrifice commun. Donc, il ne dit pas que c'est le gouvernement seul qui s'est battu pour aller mobiliser les ressources, mais le peuple béninois aussi a contribué suffisamment. Maintenant, au niveau du sport, ça, je vais peut-être laisser M. Amoussou qui s'y connaît très bien, c'est encore autre chose, avec les éléments de sortie que nous sommes en train de constater.
1: Monsieur Maguidi, pourquoi dites-vous que M. Amoussou s'y connaît très bien? Vous n'allez pas loin, non?
2: On va en venir. Monsieur Amoussou, bonjour.
3: Bonjour.
2: Un bilan, ni figure, ni raison?
3: Non, on ne dirait pas que c'est un bilan, ni figure, ni raison, non. Le dire, c'est faire l'économie de vérité. C'est vrai, M. Gbagdi a planté le décor. Exemple à l'appui. Avant, toutes nos voix n'étaient pas si carrossables aussi facilement, M. Choki. Vous comprenez bien. Surtout lorsqu'il revenait à l'exemple, il entrait à l'axe, c'est même Podi Port-Novo, je dirais même à Kbakba. Vous comprenez bien. Trop souvent, c'est un exemple parmi tant d'autres venus à l'esprit. Lorsque vous comprenez, vous connaissez, vous maîtrisez bien la géographie, la Kbakba, une localité de Cotonou Centan, le carrefour cinéma Concorde pour aller vers Sekandji là-bas. Oh là là, devant le cinéma Concorde, bon, cinéma au bout du temps de la Révolution qui a devenu cinéma Concorde, ben, si l'on vous disait il y a une vingtaine d'années que le bitume pouvait prendre par là, vous allez dire c'est faux. Mais là, aujourd'hui, la traversée est facile à ce niveau-là. Sans citer, sans revenir sur les principaux axes cités par M. Nesbagli. Pour dire grosso modo, oui, sur le plan des infrastructures de transport, je ne dirais pas que quelque effort a été fait. Ce serait insuffisant. L'effort est louable, M. Choki. L'effort est louable et qu'on n'aime pas ce gouvernement-là, je ne pense pas que sur le plan des infrastructures de transport, on trouverait grand-chose à reprocher en termes d'infrastructures réelles.

0: Monsieur Magdi, justement, pour certains, tout n'aurait pas été aussi parfait que cela. Que leur répondriez-vous?
1: Rien ne serait jamais parfait, même dans la vie. Nous-mêmes, l'homme même, n'est pas parfait. Et puis, entre griffes, parfois, il nous arrive même de reprocher à Dieu de n'avoir pas été entre griffes. C'est pas excessif, je le dis au sens péjoratif. Juste, parfait, par moment, pour des choses que nous vivons. Donc, tout ne peut pas être parfait. Mais ceux qui estiment que ce n'est pas rose, ils ne se sont peut-être pas encore retrouvés réellement dans ce qui a été fait. Peut-être, vous avez vu la voix que M. Amoussou venait de citer, de Sidi Concorde, à Sekandi. Ceux qui sont dans cette zone-là, ne sont-ils pas des citoyens béninois? Et là, c'est encore à la sortie de Cotonou. Regardez à Gonticon. Le tronçon à Gonticon, barrière, qui pouvait imaginer qu'une voie bitumée pourrait passer par là? Regardez cette ville, ce quartier-là, qui était dans un bas-fond total, où tout est pavé, avec plusieurs voies d'accès. Les maisons sont assainies. C'est des gens qui y vivent. On me dira que ça, là, c'est un peu luxueux, le quartier qui était le quartier de référence à Cotonou. Après, le quartier Jacques, qui était au plein cœur de Cotonou, qui était impraticable. Allez dans ce quartier, vous allez voir. Prenez la corniche, qui dessert beaucoup. Prenez la route de pêche qui va jusqu'à Ouida. Mais tout ça, c'est des actions qui ont été menées pour désenclaver. Et ça, nous parlons que de Cotonou. Quand vous allez à l'intérieur, vous allez voir. Mais la voie qui quitte Kpanouyan en passant par Gbanamè pour aller de Kpanouyan à Gbanamè, dans la zone dans le Zou. Aujourd'hui, vous pouvez passer par Kétou et aller tomber à Sabéo. Tout ça, c'est pour les populations. Les autorités dont on parle vont passer sur toutes les voies à la fois. Non. Vous allez à Parakou, il y a des chantiers en cours. Vous allez à Bomé, même chose. À Ouida, même chose. Il n'y a aucune ville qui soit délaissée. En tout cas, le point fort de ce régime, ce n'est pas qu'ils sont arrivés, ils se sont occupés que de une ou deux, trois grandes villes. Et les autres, bon, on dit, on verra. Non. Tout le pays est en chantier. En tout cas, dans une certaine mesure, selon les besoins et les disponibilités de l'heure, chaque zone a pu trouver son compte. Et c'est ça la question de justice économique et sociale, où on a reconnu que tous les citoyens, quels qu'ils soient sur le territoire béninois, ils ont besoin effectivement d'être accompagnés, d'avoir des réponses par rapport à la situation. Et en ces termes, les difficultés en termes de déplacement sont en train de trouver des réponses. Et ça nous paraît très, très fondamental. Autrefois, on était vraiment coincé. Vous avez vu au niveau de Romain, le pont qui a quitté Rébier pour aller à Romain, et le second pont qui est en train d'être fait. Est-ce que ce n'est pas pour les populations? Moi, je crois quand même que des efforts ont été faits. Certes, il reste à faire, c'est au niveau des infrastructures, mais au niveau même aujourd'hui des administrations, et qu'il faut reloger la cité ministérielle. Vous allez constater qu'aujourd'hui, vous rentrez dans cette zone, vous avez des problèmes à régler dans les ministères sectoriels, vous n'avez pas à vous déplacer beaucoup. Vous sortez d'un ministère, vous rentrez dans l'autre. Et vous voyez la qualité de l'infrastructure où les gens sont mieux logés aujourd'hui. Et tout est organisé, en tout cas pour le moment. Et ça a aidé aussi à embellir toutes ces zones-là. Oui, c'est l'artère là qui a quitté l'aéroport en passant par le port pour échouer vers la Loterie nationale du Bénin, qui est aussi en train d'être reloquée. Qui pouvait imaginer qu'on pouvait avoir effectivement un tel boulevard à ce niveau? Donc, Cotonou a changé. Des villes du Bénin sont en train de changer. Porto-Novo est en train de changer aussi. Parakou, Abomey, Ouida, où avec tout ce qui se déploie en termes de tourisme, pourrait aider à changer cette ville-là et à attirer beaucoup de ressources. au niveau économique et à occuper les populations béninoises. Non, moi, on serait en train de le dire, et chaque fois quand ça nous vient en esprit, on le dira, mais c'est vous dire qu'on se doit de saluer effectivement cet effort qui a été fait. Une fois, je dis aussi que c'est le concours de nous tous, parce que les populations ont été parfois importunées dans leur mouvement, dans leurs activités. Nous en avons payé aussi le prix. Et c'est parce que nous avons accepté ces réformes. Même si par moment, on semble ne pas être très content, mais nous subissons. Mais à terme, on est soulagé, on en profite. Donc autant on va saluer le gouvernement qui s'est consacré à ça, qui a mis du temps à identifier les vrais besoins. Puisque quand vous observez très bien, quand on finit d'observer ce qui a été fait, vous vous rendez compte que quand l'infrastructure est réalisée, c'est à ce moment que nous nous rendons compte qu'en réalité, mais c'est un besoin. Mais comme on n'a jamais imaginé qu'une réponse puisse être apportée à cela, on n'y avait pas pensé. Donc il n'y a pas de voie, ou pas de rue, qui soit abordée sans que cela n'ait effectivement un résultat probant et que cela n'ait servi véritablement à nos communautés. Donc c'est ce que j'ai noté de fondamental. Ça voudra dire que les études qui avaient pris du temps ont donné leurs fruits. On n'a pas identifié simplement des rues qu'il faut faire pour faire plaisir et puis avoir des questions de coïncidence. Mais il y a une chose que je dis parfois. Je suis ministre. Je suis dans une zone. Ma rue, elle n'est pas bien assainie. Je plaide au sein du gouvernement pour qu'on intègre ma rue dans ces réformes. Parfois, les gens qualifient ça là d'action.
2: Des délits d'initiés?
1: Non, pas d'initiés. Bon, privilégiés, qu'on estime que c'est des privilégiés. Non, pas du tout. Le ministre, il a un point dans la rue.
2: L'hôtelier vit tout le monde de l'hôtel.
1: Il n'est pas que lui seul. Tous ceux qui sont autour de l'hôtel vivent de l'hôtel.
2: Justement.
1: Donc la rue, ce n'est pas la maison du ministre. La rue passe devant la maison du ministre. Donc tous ceux qui sont dans cette rue-là ont la chance de retrouver leur environnement assaini.
2: Le ministre a-t-il été attaqué pour ça?
1: Non.
2: C'est un exemple.
1: C'est un exemple que je dis.
2: D'accord.
1: Et ça peut. Donc le rôle d'un leader dans une communauté, c'est aussi ça.
2: Le lobbying.
1: Oui. Parce que l'autorité ou bien la décision, l'équipe qui va prendre la décision n'est pas censée tout voir. Non, vous pouvez attirer leur attention sur ces détails-là. Donc, c'est vous dire que aujourd'hui, quand vous rentrez dans Fidjilosé et autres, où les voies sont en train d'être asphaltées un peu partout, avec des bitumes, mais ces rues-là, ces quartiers-là, mais c'est des populations qui vivent. Ce n'est pas les ministres qui sont là, ce n'est pas le président Talon qui est là. Non, pas du tout. Mais c'est à partir du moment où on veut en faire un pôle économique au niveau touristique, mais il faut l'assainir pour que ce soit attractif. Et c'est la chance pour ceux-là qui y vivent. Et malheureusement, il y a d'autres, par contre, pour des raisons, effectivement, de réformes ont été expropriées. Ça, c'est des points noirs qu'il faut quand même relever. Et ceux-là ne vont pas voir ces réformes-là d'un bon œil. Parce qu'ils auraient dû consacrer beaucoup plus de sacrifices en termes de pertes de leur propriété. Donc, n'attendez pas que ceux-là vous disent et qu'ils applaudissent aisément, à moins qu'on leur trouve des réponses qui soient proches de leurs attentes. Si ce n'est pas le cas, ils vont regretter le passage du président Patrice Talon qui leur aurait été préjudiciable. Mais il faut viser le grand nombre pour évaluer.
0: Monsieur Adéamoussou, pour d'autres encore, il faut bien s'intéresser au coût réel de ces infrastructures en faisant prévaloir la transparence.
2: Oui, c'est vrai qu'entre-temps, ce débat-là est revenu sur tapis, en ce sens que certains se sont posés, ou certains n'ont de cesse, je dirais, de se poser la question de savoir à combien reviendraient toutes ces infrastructures-là, non? Bon, je crois savoir que des personnes les plus avisées, habilitées, sont montées au créneau pour apporter des réponses à ceux-là qui doutait des coûts réels, en fait. Bon, là, nous n'est pas notre débat. Sapiens Neri l'affirme ad quod non probet. Le sage n'affirme rien dont il n'en a pas la preuve. Vous comprenez bien, il faut dire les choses qu'on a mis de prouver. Je veux bien espérer que le moment venu, à l'heure du bilan, au plan financier, pourquoi pas, relatif au coût des différentes infrastructures, les uns et les autres, les spécialistes du domaine, ceux-là qui étaient en mission, pourront quand même apporter les réponses idoines aux questions relatives au coût réel des infrastructures, M. Choki. Donc, c'est de ça qu'il est question.
0: M. Nezwagidi, sur la question.
1: Oui, ça, moi, je crois que... Moi, quand les gens évoquent ces questions, je leur dis simplement ceci. C'est vrai, on me dira que tout le monde n'a pas besoin de la qualité. Mais la qualité dont il est question aujourd'hui, ce n'est pas la qualité en termes de luxe. C'est en termes de résistance, c'est en termes de dureté. C'est de cela qu'il est question. Si nous allons nous en tenir au coût, bon, il faut avoir réalisé avant qu'on ne pense au coût. Ceux qui le disent là, c'est parce qu'on a réalisé les infrastructures qui s'interrogent sur le coût. Mais si les gens n'ont pas du tout réalisé, et ils ont distillé ces ressources-là simplement, c'est-à-dire les ressources existent, on les a détournées à d'autres fins, mais on n'a pas réalisé l'infrastructure. Entre les deux, qu'est-ce qu'il faut choisir? Non! C'est vrai que la question de la transparence, bon, ne se négocie pas en principe. Mais je suis sûr que les informations-là doivent être quelque part. Ce gouvernement-là, si vous le savez très bien, a choisi pour option de ne pas s'occuper de ces détails à répondre. Non. Mais je les comprends aussi. Quand ils vont rentrer dans ça, ils vont s'enliser. Le débat de coût seul va retenir un seul projet, empêcher un projet de démarrer. Ils s'en fichent, peut-être. Pas s'en fiche en disant qu'il n'y a pas de traçabilité. Mais si on fouille, on va à la source, on doit avoir les informations. Mais ce n'est pas le plus important pour la population. La population, une population qui dit par exemple, nous n'avons pas d'eau potable. Et ça pose un problème sanitaire. Et ça pose un problème de survie. Et quelqu'un vient leur proposer une offre. Vous pensez que face à cette situation-là, c'est le problème de coût qui va intéresser. Il y a des gens où ils ont l'argent, ils disent je veux la réponse. Prenez au niveau sanitaire, par exemple, il y a des gens, ils sont malades, ils ont l'argent, ils disent mais où est-ce que je peux aller pour qu'on puisse me sauver? J'ai l'argent. Ils n'en ont pas. Ils
2: ne touchent 20 000, peut-être
1: 20 000. Comment ils disent j'ai tout ce que vous voulez, il y a l'argent.
2: Ah, oui,
1: mais il n'y a pas où les prendre en charge.
2: J'aurais pu être médecin. Non, monsieur Baguette.
1: Non, mais vous n'avez pas la réponse, justement. Face à son mal.
2: Bon, ces clients-là m'échappent déjà. Là.
1: Vous voyez. Donc, à un moment donné, ce n'est pas la question de coût qui se pose. Mais moi, je ne veux même pas m'en occuper parce que pour avoir vécu dans une époque, et je continue de vivre, Dieu merci, au Bénin, je sais, je peux l'affirmer, qu'il y avait beaucoup de ressources dans ce pays que les gens ont détruites, en ont fait ce qu'ils veulent, et on est resté dans cette précarité tout le temps. La voie dont on a parlé là, donc vous allez dire à ces populations-là de chercher à connaître à combien on a réalisé la voie qui quitte Sine Concorde à cela, que ça, c'est ça leur préoccupation. Non, pas du tout. Parfois, pour des infrastructures, on dit aux populations de cotiser dans une certaine mesure, et les projets que les gens identifiaient, c'était le cas. Vous prenez Calavi, on a fait des pavés dans Calavi, à Gori et autres, à ciel ouvert jusqu'aujourd'hui.
2: Ah.
1: Avec tous ces risques-là.
2: Ah.
1: C'était un projet qui était passé.
2: Ah bon?
1: Oui!
2: Bon, nous irons enquêter.
1: Non, c'est là, ce n'est même pas enquêté.
2: Bon, c'est fini, il n'y a plus d'enquête.
1: On n'a même pas fermé les caniveaux.
2: Je reste à côté de nous dans mon coin.
1: Et on investit dans le traitement du paludisme.
2: Il y a une contradiction là.
1: Contradiction?
2: C'est une aberration. Quels que soient les soins, le paludisme sera toujours là.
1: C'est toujours là.
2: Les moustiques, c'est un nid de moustiques.
1: C'est de ça que j'aime. Mais ces trucs-là sont passés devant même la maison de maire.
2: Oh là là.
1: C'est ahurissant.
2: Monsieur le maire. Bon, il n'est plus maire.
1: Non, c'est vous dire que les gens moi, je pourrais dire qu'ils ont abusé de... Est-ce que c'est l'arrivée de la passivité des populations? Évidemment, on ne payait pas l'impôt, on ne voulait rien comprendre. Et puis, quel que soit ce qu'on nous donne, bon, c'est les bons dieux, ils sont venus. Bon, c'est tout. Aujourd'hui, vous constatez avec moi, les gens, ils ont les phrases, ils disent, maintenant, on veut savoir ce que ça coûte. C'est déjà bien que les gens aient cette maturité.
2: D'accord.
1: Mais ce n'est pas le plus important. Il y a des instances qui doivent s'en occuper. Parce qu'il ne faut pas s'accrocher au coup, au point de ralentir, de freiner, effectivement, le développement de notre pays à ce niveau. Donc, je ne veux pas banaliser cette préoccupation de l'auditeur. Non, ce n'est pas de cela que... Mais moi, ce n'est pas le plus important pour moi. Encore qu'aujourd'hui, quand vous voyez, suivez le coût des matériaux sur le marché, ce n'est pas encore, ce n'est plus la même chose. Vous voyez la qualité des infrastructures, les normes ont changé. Quand vous allez construire, même chez vous-même aujourd'hui, là, ce n'est pas la même réalité. Même les ouvriers, leurs tarifs ont changé.
2: Ah bon?
1: Ah oui.
2: Les ouvriers, là, ils en profitent aussi, quoi.
1: Ah ben, écoutez, les ouvriers qui sont sur les chantiers, là, pour ce que m'est revenu, mais ils sont à un minimum qui n'est pas mauvais.
2: Ah, si c'est ça.
1: Autrefois, ce n'était pas le cas, aussi.
2: Durant le week-end, je devrais tâcheron, alors.
1: Mais, je dis, aujourd'hui, voyez, pourquoi tous les chantiers, surtout les gens voient des ouvriers.
2: D'accord.
1: C'est parce que ça a été amélioré dans ce... Même si ce n'est pas encore le cas. Je ne dis pas que c'est encore rose. Donc, oui, les coûts, on peut s'interroger sur ça. Mais je me dis, quand même, que c'est un financement qui a été fait. Il y a une traçabilité dans le décaissement des ressources. Les personnes avisées doivent le savoir. Mais moi, cher ou moins cher, c'est pas le plus important.
2: Vous êtes preneur.
1: Si on me dit le infrastructure est de qualité et ça va respecter les spécifications de départ, moi je m'en fous du coup.
0: Intéressons-nous à présent au sport, monsieur Riaoussou. Là également, il faut bien un bilan.
2: Oui, non, vous savez, on devrait dire qu'il n'y a pas grand-chose à dire. Hein. Le régime précédent a commencé par mettre les moyens, ça il faut le reconnaître. Le régime de la rupture a poursuivi dans ce sens-là, ou est amené à même revoir la cagnotte à la hausse pour nos différentes fédérations. Je dis bien nos différentes fédérations parce que, bon, trop souvent, lorsqu'on parle du sport, on voit... Le sport roi, le football, non? Ce n'est plus évident que certains fassent le procès au gouvernement d'avoir toujours fait la part belle au football, en fait, à la Fédération de notre football. C'est vrai, on comprend. Chaque fois, chaque année, lorsque des enveloppes sont dégagées, hein, pour les différentes fédérations, on constate qu'au niveau de la Fédération béninoise de football, c'est assez tentant. Mais attention! C'est parce qu'il y a trop d'enjeux, trop d'implications. Les gens doivent comprendre cela. Les autres disciplines ne sont pas laissées pour compte non plus. Et chaque fois que c'est nécessaire, le gouvernement, via le ministère des Sports, met le paquet, met à disposition de nos différentes fédérations ce dont les moyens matériels et financiers dont elles ont besoin pour que le travail se fasse. Et en termes de travail, il faut parler de prestations, de performances de nos athlètes, qu'ils soient des basketteurs, des handballeurs, des footballeurs, des athlètes, etc. Vous comprenez bien, M. Chouki, et là également, on a senti que, on a pu remarquer que le gouvernement n'a pas fait décaisser les fonds pour rien. Et une gestion, une traçabilité de la gestion. C'est vrai que c'est riche le gâteau pour nous. Depuis quelques jours, nous avons le torse de prendre part à la 12e édition, à la 12e phase finale de la Coupe du Monde féminin de football devant avoir lieu en Pologne en septembre prochain, non?
0: Oui, bien sûr.
2: C'est une juste récompense, je dirais, des efforts. Et dans les autres disciplines également, vous comprenez bien, handball et autres, en d'autres, il y a eu des performances. Il y a des performances et ce n'est pour rien que chaque fois que nos compétiteurs, nos ambassadeurs et ambassadrices vont compétir en dehors du territoire national dans d'autres pays, lorsqu'ils reviennent, ils nous reviennent plus les mains vides. Ils nous reviennent avec des médailles, M. Chouki, même si tout le temps ils n'ont pas été premiers. Encore que relativement à certaines compétitions, à certaines disciplines sportives, ah oui, ils nous sont revenus avec des médailles faisant croire qu'ils ont véritablement mouillé le maillot ou faisant croire que leurs prestations à l'occasion de ces compétitions-là n'auront pas été piètres. En ce sens que, véritablement, il faut tout le temps les encourager. C'est vrai, certainement que les phases à venir, le gouvernement, le prochain gouvernement, parce que déjà dès dimanche au lundi, ce sera l'ère Ouadani. On nous a parlé de continuité. Certainement que chaque fois que ce sera nécessaire, les enveloppes, les cagnottes mises à la disposition de nos différentes fédérations, il y aurait d'amélioration et il va falloir que nos sportifs, quelles que soient les disciplines sportives qui sont les leurs, il faut qu'ils prouvent au peuple béninois que les fonds qui sont mis à la disposition de nos différentes fédérations ne sont pas auront servi ou servent à quelque chose. Donc, grosso modo, M. Choquet, vous devez convenir avec moi que sur le plan sportif également, il y a eu des résultats probants, positifs, s'entend. Les classes sportives, des initiatives, où avons souvent, par prenant le football, les appelés Gracia, avons souvent souhaité qu'il faut mieux, il vaudrait mieux compter sur notre pépinière. Et la pépinière, ah oui, c'est ici. C'est dans nos quartiers, c'est dans nos collèges, nos écoles. Et vous avez vu, au niveau scolaire, nos jeunes compatriotes là, qui vont venir nous représenter. Première place, deuxième place, etc. M. Choki, il faut dire que, grosso modo, sur le plan du sport, le bilan est également réluisant, même si les choses sont à revoir.
0: M. Wagdi, qu'en dites-vous?
1: Non, je suis tout à fait d'accord aussi que, de quoi la décision là qui a consisté à prendre en compte de toutes les disciplines à travers la fédération, ça a été un point fort. Et ce qui fait que vous interrogez le ministère du sport, il y a beaucoup de nos athlètes qui reviennent avec des médailles. Et c'est vrai que même si on ne communique pas beaucoup sur les autres disciplines, toutes les fois que nos compatriotes participent à ces compétitions-là, ils reviennent toujours avec des trophées, des médailles. C'est à saluer. Et en termes d'infrastructure, ça se voit. Moi, je suis allé même chez moi à Savalou, j'ai un très beau stade là-bas. Et c'est pareil dans d'autres départements. Et ça continue avec le stade René Pleven qui est en reconstruction totale, Charles de Gaulle qui est en réflexion. Moi, je crois quand même qu'on a besoin de ces aires de jeu-là qui doivent comporter toutes les disciplines. Et afin que, il n'y a qu'au niveau peut-être de la natation, on n'a pas encore de très bonnes piscines encore aujourd'hui, mais j'espère que les athlètes arrivent à se démerder dans une certaine mesure. On a invité la Coupe du Monde de pétanque au Bénin, et avec tout ce que vous avez vu, on n'aurait pas démérité. Donc c'est vous dire qu'au niveau sportif, il y a eu beaucoup, beaucoup d'avancées, et le Bénin se fait remarquer, se fait révélé désormais à travers le sport, et c'est vraiment à saluer.
0: Demain, si Dieu le veut, on abordera d'autres pans du bilan de la fin du régime de la rupture, messieurs, dames. Prenez le rendez-vous donc, portez-vous très bien.
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1: Oh, je vais dans le nom d'un outil. Oh, je vais dans le tempo.

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Voyez, c'est pour ça que ça va être un peu de magie. Voyez, c'est un monument magique. Voyez.

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Et c'était la suite de cette belle chanson, mesdames et messieurs, que je vous forme mes sincères salutations. Bonjour à toutes et à tous. Bienvenue dans l'univers de vos avis et communiqués.

Donc, au micro, Martin Dosa Godo. Ouvrons la page de vos avis et communiqués avec ce communiqué du ministère de l'Intérieur et de la Sécurité publique. Conformément aux dispositions de la loi 2025-19 du 22 juillet 2025 et de ce décret d'application, le délai de 9 mois accordé aux promoteurs d'associations, regroupements d'associations et fondations à compter du 4 août 2005 pour harmoniser les statuts sous peine de dissolution de plein droit est arrivé à expiration le 3 mai 2026. Cependant, certains promoteurs rencontrent des difficultés d'ordre technique, administratif et logistique qui ralentissent la finalisation de leur dossier de régularisation dans les délais impartis, afin de leur permettre d'accomplir les diligences nécessaires de mise en conformité. Le ministre de l'Intérieur et de la Sécurité publique accorde un délai complémentaire de 3 mois au cours duquel ils pourront toujours bénéficier de l'assistance technique des services compétents. Le ministre de l'Intérieur et de la Sécurité publique invite instamment les promoteurs des organisations nationales et étrangères concernées à prendre des dispositions pour se conformer aux thèses. Ce communiqué est signé Alassane Seydou, ministre de l'Intérieur et de la Sécurité publique.

Un tour à la direction générale de l'Agence pour la gestion de la logistique des officiels. La direction générale de l'Agence pour la gestion de la logistique des officiels porte à la connaissance des pèlerins que les valises commandées à leur profit dans le cadre de l'édition 2006 du pèlerinage à la Mecque ont été mises à la disposition des sociétés agréées afin qu'elles en assurent la distribution. Chaque pèlerin dispose d'un kit de 3 valises, 28 pouces, 24 pouces et 18 pouces dont il prendra possession auprès de la société agréée à laquelle il est affilié contre décharge. En revanche, aucun pèlerin ne sera accepté à bord de l'avion s'il porte des valises dont les modèles diffèrent de ceux acquis par le Bénin. Ainsi, chaque pèlerin est invité à réclamer à la société agréée qui aurait gardé par devers ses valises et à déposer une plainte à l'agro s'il était victime afin que les mesures idoines soient prises. Ce communiqué est signé par la Direction générale de l'agro.

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Communiqué de l'agent judiciaire de l'État. L'agent judiciaire de l'État a l'honneur d'inviter les personnes dont les noms suivent à venir de toute urgence retirer une pièce au secrétariat administratif de l'agent judiciaire de l'État assise à la direction générale du Trésor et de la comptabilité publique quartier Kadjéoun, route de l'aéroport Bernardin Gantin, les jours ouvrables à partir du lundi 11 mai 2006 de 14h30 à 17h. Il s'agit de Marcel Sossou Marcel, demeurant à Cotonou. Vinsou Gilles, demeurant à Cotonou. Djele Eli, demeurant à Cotonou. Lanson Charles, demeurant à Cotonou. Soken Lucien, demeurant à Cotonou. Dossou Franck, demeurant à Cotonou. Adamou Epiphane, demeurant à Cotonou. Rouzé Cosme, demeurant à Cotonou. Aroton Herman Gabriel Donat, demeurant à Cotonou. Atali Théodore, demeurant à Cotonou. Johnson Johan Kouban, demeurant à Cotonou. Toukro Claude Fréjus, demeurant à Bomekarabi. Arwanlandé Médard, demeurant à Bomekarabi. Minancé François, demeurant à Zimbier. Sachua Marus, demeurant à Bomekarabi.

Moïse demeurant à Kébié, Chiakpe Gabriel demeurant à Kokokodji, Nda Whitson Patrick demeurant à Bazumpa, Mendagbe Serge demeurant à Kokokodji, Taleou Epiphane demeurant à Bomeklabi, Boko Jérémy demeurant à Kwekame, Asse Emile demeurant à Grandpopo, Tony Panou demeurant à Timé, Asogba Zodiac demeurant à Tofo, Mundao Firme demeurant à Paou, Kusa Romaric demeurant à Ouida, Komlan Kafu Mario demeurant à Ouida, Seinsor Puris Benera demeurant à Paou, Gassou Kofi Justin demeurant à Paou, Zancho Eloge Tanguy demeurant à Paou, Sosa Marcel demeurant à Paou, Dohenon Fréjus demeurant à Ouida, Salami Abou Galiou Olatundi demeurant à Port-Nouveau, Olukita Abayomi Koudous demeurant à Port-Nouveau, Ablaki Moubarak demeurant au Nigeria, Ligali Ayeratu demeurant à Port-Nouveau, Amonkaro Théophilou demeurant au Nigeria, Eriyomi Benoît alias Sondé demeurant à Sakété, Suleiman Dayabou demeurant à Port-Nouveau, Egouleti Jean-Luc Sibel demeurant au Nigeria, Odoumandou Christophe demeurant à Port-Nouveau, Kokoye Marignon demeurant à Port-Nouveau, Radi Bissiliou demeurant à Port-Nouveau, Chitou Machikourou demeurant à Port-Nouveau, Oseni Ismaël demeurant à Port-Nouveau, Ibidakpo Afissou demeurant à Port-Nouveau, Oke Idoou demeurant à Port-Nouveau, Lawani Waidi demeurant à Port-Nouveau, Koudoro Senou Olufemi Steve Jean-Claude demeurant à Port-Nouveau. Les intéressés ou leurs ayants droit s'adresseront au chef du secrétariat administratif. Ce communiqué est signé Gilbert Urich Togbono, agent judiciaire de l'État.

Nous restons toujours chez l'agent judiciaire de l'État. L'agent judiciaire de l'État a l'honneur d'inviter les personnes dont les noms suivent ou leurs ayants droit à se présenter de toute urgence pour retirer leur titre de propriété déposé en garantie de leur engagement financier dans les livres des anciennes banques d'État, BBD, BCB et CNCA, à l'annexe de l'agent judiciaire de l'État, 6 à Kpakpa Cotonou, dans la rue pavée de l'Est Sonicog, menant à la cité Ville Nouvelle. Les jours ouvrables de 9h à 12h et de 14h à 17h. À compter de la date du présent communiqué, les personnes concernées disposent d'un mois pour se manifester et faire valoir leurs droits sur les biens immeubles concernés. Passé ce délai et en l'absence de toute réaction, l'État se réserve le droit d'intégrer les dits biens à son patrimoine. Il s'agit de mesdames et messieurs. À Djalongoun, Jean Constant, commerçant demeurant à Abomey. À Kakpo, Akiyo Louis, commis auxiliaire, demeurant à Tchaourou. À Kobi Boniface, intendant, demeurant à Bayoukon. À Kobi Salifou, comptable, demeurant à Basila. À Kokome Abalo Pierre, commerçant, demeurant à Bayoukon. À Kon et Gamahi Paul, boucher, demeurant à Cotonou. À Kotegnon Thomas, instituteur, demeurant à Ouida. À Kwanyon Bara Degra Etienne, écrivain, demeurant à Cotonou. À Kpagbe Cyprien Emmanuel, infirmier diplômé d'État, demeurant à Adjegoulet, Porte Nouveau. À Kpassonou Paul, à Djawisso Christine, chauffeur, demeurant à Parakou. À Kpenoukon Christophe, ex-agent des FSP, demeurant à Alada. À Kpo Damien, militaire, demeurant à Parakou. À Kpo Kodoko Donyonvi, encadreur rural, demeurant à Niki. À Kpo Mathieu, agent de l'ESO Kader, demeurant à Malanville. À Kpo Pascal, comptable, demeurant à Parakou. À Kpo Fri Houton Roger, assistant des services techniques de l'INC, demeurant à Abomey. À Kpo Vi Florentin, infirmier, demeurant à Parakou. À Kpo Vor Romain, caissier Est Sonicog, Est Sonacob, demeurant

0: En Aparaku, Alaba Abibata, S.A.P.E. demeurant à Djougou, Alabi Chitou Marufu, administrateur civil demeurant à Cotonou, Alaloupe Rachidi Amouchan, mécanicien demeurant à Aparaku, Alamou Jean, infirmier d'État demeurant à Aparaku, Alakpini Léopold, psychologue demeurant à Port-Nouveau, Alakpini Nobert, technicien photogrammètre demeurant à Savalou, Alassane Mohamed, Beto Enomo, V. Mathias, commerçant, demeurant à Parakou. Alassane Moumouni, commerçant, demeurant à Niki. Alassane Salifou, chauffeur, demeurant à Parakou. Alavo Gabriel Mathias, S-agent Air Africa, demeurant au carré 554-585 Cotonou. Alavo Magrois Oumer, comptable, demeurant à Parakou. Alavo Michel, électricien, demeurant à Parakou. Alaye Apoint Arsène, demeurant à Cotonou. Alpha Boukari Mama Sani, comptable, demeurant à Djougou. Alpha Gangoura Adamou, commerçant, demeurant à Parakou. Alpha Issoufou Arissou, Bachabi Bouraïma militaire, demeurant à Cotonou. Alpha Capipo Frédéric, agent de FSP, demeurant au carré 606 Cotonou. Alpha Yana Mama Awali, transporteur, demeurant à Djougou. Aronsou Amina Nedjibril, auxiliaire social, demeurant à Parakou. Alagro Léonard, Alagro Eugène, demeurant à Cotonou. Alassane Bawa, demeurant à Djougou. Alavant Flavien, instituteur, demeurant à Ouessé. Alou Isaka, ajusteur soudeur, demeurant à Parakou. Almaziri Ibrahima, chauffeur, demeurant à Parakou. Alouanou Victoire, ménagère, demeurant à Parakou. Ali Yarou Issa Yarasouma et Saré Baké, infirmier, demeurant à Djougou. Amadi Djossou Jean, demeurant à Djougou. Amadi Noël, agent de FAP, demeurant à Beberenke. Amadi Prosper, préposé des douanes, demeurant à Zali, demeurant à Boumé. Amadou Issifou, transporteur, demeurant à Djougou. Amadou Yari Djibril, assistant d'élevage, demeurant à Parakou. Amaroué Thomas Kokou, comptable, demeurant à Parakou. Amegbeni Léonard, instituteur, demeurant à Basila. Ametepe Félix Alfred, infirmier d'État, demeurant à Parakou. Amedou Moussa, S-agent de TP, demeurant à Djougou. Amorin Kofi Robert, garçon de salle, demeurant à Cotonou. Amouro Raphaël, infirmier, demeurant à Cotonou. Amoussou Chanan Pelagi, commerçant, demeurant à Cotonou. Amoussou Togbe Syriac, commerçant, demeurant à Cotonou. Amoussouga Henri, instituteur, demeurant à Cotonou. Amoussoui Denis Sire, instituteur, demeurant à Ouida. Anago Désiré, instituteur, demeurant à Parakou. Anani Paul, instituteur, demeurant à Abomey. Aniambosu Rosine Benoît Léonie, institutrice, demeurant à Abomey. Araye Israël, ex-militaire, demeurant à Djougou. Arima Dodje Koba Toussaint, commerçant, demeurant à Kobe. Aruna Issifou, agent S OBPEP, demeurant à Djougou. Assa Despoint Germain, comptable, demeurant à Comin. Assane Zibo Mama Sani, commerçant, demeurant à Malanville. Assogba Abalo Pierre, administrateur civil, demeurant à Cotonou. Assogba Sika Catherine, commerçante, demeurant à Djougou. Assogba Komlan, ex-agent de FSP, demeurant à Parakou. Assogba Faustin, ex-militaire, demeurant à Parakou. Assogba Maurice, demeurant à Alada. Assogba Pierre, agent d'agriculture, demeurant à Parakou. Assogba René, coiffeur, demeurant à Parakou. Assogba Romain Philippe, conservateur de musée, demeurant à Abomey. Assogba Saturnin Jean, agent commercial, demeurant à Cotonou. Assogba Favide, agent de développement rural, demeurant à Beberenke. Assoudé Capoin Désiré, comptable à la retraite, demeurant à Port-Nouveau. Assouma Abdoulaye S. Gendarme, demeurant à Port-Nouveau. Assouma Issa, commerçant, demeurant à Parakou. Assouma Issiakou, ex-militaire, demeurant à Beberenke. Asuma Issoufou, commerçant, demeurant à Parakou. Asuma Mama Sani, cultivateur, demeurant à Parakou. Asuma Mama, chauffeur, demeurant à Parakou. Ata Shakara Idrissou Afo et Idrissou Zakari Yao, demeurant à Djougou. Ata Yodi B. Dominique, demeurant à Djougou. Ayivi Foliaon France, demeurant à Cotonou. Bade Léon, demeurant à Cotonou. Bahanyasi Menvo Vivo et Adikpetor Komla Bena, promoteur des établissements Les Bois Durs, demeurant à Cotonou. Bamiso Zibrila, demeurant à Cotonou. Ba Parapé Yalou Gourou, préposé d'élevage, demeurant à Parakou. Dameda Kofi Bena, demeurant à Komen. El Hadj Abdou Anous, demeurant à Niki. El Hadj Alassane Aboudou, commerçant, demeurant à Savé. El Hadj Alaza Ouourou Bari, demeurant à Parakou. El Hadj Amoussa Yakini, demeurant à Cotonou. Elegbe Teslimi, comptable, demeurant à Parakou. Ouassa Simbe Albert, administrateur civil, demeurant à Cotonou. Sosounta Akpoïcha Prosper, caissier à l'Est Hôtel Croix du Sud, demeurant à Cotonou. Soulin Sosivi Célestine et Kwehanou Justin Goudegbon, Yetondi Bertin, commerçant demeurant à Cotonou. Ce communiqué est signé Gilbert Hustogbono, l'agent judiciaire de l'État. À présent, vous annonce nécrologique. La famille Sanvi du Togo et de Gbezoumé. La famille Romagnoncou Badago du Togo. La famille Metonou de Dogbo Tota. La famille Kumpati de Dogbo Zafi. La famille Agboudjan Krikou de Gbezoumé. La famille Agboudjan Koviti de Gbezoumé. La famille Lanson de Togo et de Gbezoumé. Les enfants du défunt. Les petits-fils et filles du défunt, les familles parentaliers et amis profondément touchés par les nombreuses marques de sympathie et d'affection que vous leur avez témoignées lors du décès de Gbadago Kwadjoa Pierrette Di Editi Gungumbeno dans sa 94e année. Programme des obsèques, vendredi 22 mai 2026, levée du corps à la morgue de l'hôpital de Zonon de Komen pour Gbezoumé, 20h, veille de prière à la maison Kofi Martin. Samedi 23 mai 2026, 9h30, levée du corps pour l'église Saint-Martin de Tours de Gbezoumé. 10h, messe croix présente suivie d'inhumation cimetière de Gbezoumé. 13h, réception, prier pour le repos de son âme. La collectivité Amengambi Haïté Agboloa Dagoué. Les familles Lacoussant du Ghana, Dagoué de Kodavé. La famille Padevi de Gogotenpon, la famille Atiye de Rebe, les frères et sœurs de la défunte, Adolphe, son époux et ses enfants, les enfants de la défunte, les petits-enfants de la défunte, les arrière-petits-enfants de la défunte, Edith, Noah et Elson Nathan, les familles parentales et amies, Kodjo, Podinonto, Foyer, Runga, ont la profonde douleur de vous annoncer le rappel à Dieu de Mémé Joséphine Lacoussant, épouse Atiye. Programme des obsèques. Vendredi 22 mai 2026. 17h. Retrait du corps à la morgue Possi. 19h. Exposition du corps au domicile de la défunte à Yenawa Fifadi. 20h. Veille de prière et de chant au domicile de la défunte à Yenawa Fifadi. 22h. Animation folklorique jusqu'à l'aube. Samedi 23 mai 2026. 5h. Cérémonie traditionnelle. Kounou. 8h30. Levée du corps. 9h. Messe d'enterrement à l'église Sainte-Marie, Mère du Sauveur de Cotonou. 12h30, inhumation d'intimité familiale à Gogo Tinkpon. Priez pour le repos de son âme. 12h54 et ce sera tout pour vous aviez communiqué. À ma suite, le journal parlé en langue française par Guillaume Migan.
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1: Il est 13h.
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3: Mesdames, Messieurs, très heureux de vous savoir nombreux à l'écoute des programmes de Radio Topa. Il est 13h partout à Cotonou. Voici les grands titres du journal.

0: Et au menu de cette édition, quel bilan dresse-t-on de la fin du mandat du régime de la rupture? Le porte-parole du gouvernement a donné une conférence de presse. C'était ce mercredi au ministère des Affaires étrangères. La CEDEAO vole au secours du Bénin en matière de gestion des déchets et d'amélioration du cadre de vie des populations. Elle a offert des lots de matériel d'assainissement au ministère du cadre de vie, et ceci à travers la SGDS. Et puis bientôt de nouveaux éditeurs de services de télévision privée sur la TNT par satellite. C'est la Haute Autorité de l'Audiovisuel et de la Communication qui lance un appel à candidature pour leur sélection. Top Info, 13h, vous suivrez d'autres informations. Mesdames et messieurs, voilà pour les titres du journal. Bienvenue à toutes et à tous. Mesdames, Messieurs, bonjour. En 10 ans, nous sommes passés de 40% de Béninois à peine ayant accès à l'eau potable à 80% de Béninois. Nous sommes passés d'à peine 300 villages au Bénin ayant accès à l'électricité en 2016 à pratiquement 1000 aujourd'hui. C'est l'une des réponses apportées aux questions des professionnels des médias par Wilfried Léandre Ngbedi ce mercredi. À l'occasion de la conférence de presse donnée à la salle Fleuve du ministère des Affaires étrangères sur le bilan de la fin du mandat du régime de la rupture, le secrétaire général adjoint et porte-parole du gouvernement sur le plan social démontre comment la richesse collective est distribuée en 10 ans par Patrice Talon. Wilfried Rian Rumwedi.
1: Quand vous voyez l'ampleur des infrastructures réalisées, et si vous n'avez pas le sentiment que c'est la redistribution de la richesse collective qui permet d'apporter de bonnes routes pour faciliter la mobilité des gens partout dans le pays, vous n'avez pas fait une bonne lecture. Que nous sommes partis de 200, 250 000 enfants béninois qui avaient accès aux cantines scolaires pendant 20 jours dans l'année scolaire jusqu'en 2016, et qu'aujourd'hui nous sommes pratiquement à 1 400 000 enfants béninois qui mangent à l'école un repas chaud du jour de la rentrée au jour des vacances, cela s'appelle aussi de la redistribution de la richesse nationale. Quand vous savez que si l'État organise un concours de recrutement et que on travaille mieux que l'enfant du député, l'enfant du maire, l'enfant du ministre, on réussit en tant qu'opposant quand l'enfant du député échoue. Ça n'était pas possible avant. Ça, c'est de la justice sociale et ça n'a pas de prix.
0: Et sur le front du terrorisme, le porte-parole du gouvernement estime que nous sommes largement au-dessus de la moyenne.
1: Vous devez reconnaître avec nous que même si notre pays a fait l'objet ou fait encore l'objet de tentatives d'agression, d'attaques terroristes, nous montrons une telle résilience que nous pouvons aller et venir partout sur notre territoire. Nous avons tenu de grandes activités, les élections étant les dernières, pu se tenir dans tous les villages, dans tous les quartiers de ville, parce que la sécurité est garantie sur notre territoire. Pour autant, nous aimerions tellement ne plus subir d'attaques. Nous aimerions tellement que, dans le cadre d'une bonne coopération avec nos voisins, une stratégie communautaire nous permette d'obtenir de meilleurs résultats sur ce front-là. Donc, on peut à tout le moins considérer que si nous n'avons pas fait 100% sur le front antiterroriste, nous sommes quand même largement, très largement, au-dessus de la moyenne, et c'est ça qui nous vaut la quiétude que nous avons en ce moment.
0: Et quant au caractère officiel de la cérémonie d'investiture du nouveau président élu Romuald Wadahi à Cotonou, selon Wilfried Léandre Ngbedi, c'est une délocalisation exceptionnelle, et on l'écoute.
1: La République, elle est partout chez elle, partout. Que ce soit Porto Novo, Cotonou, on aurait pu dire Parakou, Natitengu, Lokosa, la République, elle est partout chez elle. Mais en plus, quand un bon musulman s'en va prier et qu'il va pas à la mosquée mais qu'il a son tapis, il peut le poser n'importe où, il le consacre, sa prière est acceptée, n'est-ce pas? Donc soyez rassurés, le fait que la cérémonie se tienne à Cotonou n'enlève rien à sa portée. Et encore une fois, la République étant partout chez elle, où qu'elle se serait tenue, elle aurait eu la même charge.
0: Voilà, à l'instant, Wilfried Léon Ndongbéji, secrétaire général adjoint et porte-parole du gouvernement. Qu'attendent maintenant les populations du prochain chef de l'État, Romuald Ouadahi? L'homme sera donc investi dimanche prochain et déjà dans les rues de Cotonou et au marché, on attend beaucoup de lui. Zacharie Aligbonon est allé recueillir quelques-unes de leurs doléances.
2: Nous souhaitons que le président qui vient d'arriver puisse continuer les œuvres de l'ancien président. Tout ce que l'ancien président fait, nous devons le saluer et saluer ses efforts. Maintenant, le nouveau président qui vient de venir, nous souhaitons beaucoup de social à son niveau. Qu'il soit quelqu'un qui prête beaucoup d'oreilles à tous les Béninois, que ce soit enfant, vieux, âgé, n'importe qui n'a qu'à prêter beaucoup d'attention à tout le monde et écouter ce que veut le Béninois. Aller vers la population et voir effectivement de quoi nous souffrons.
3: Moi, je souhaite que notre président Ouadahi suive le pas de notre ancien président, M. Atalance Guillaume Talon. Parce que moi, sans vous mentir, j'ai vraiment aimé la prestation de notre ancien président, sa rigueur, tout ce qu'il a fait. Non, c'est très bien, c'était formidable. Et si notre futur président Ouadahi pourrait suivre le pas de notre ancien président, vraiment, ce serait formidable.
4: Le nouveau président n'a qu'à essayer de corriger un peu ce que l'ancien président n'a pas pu faire. Parce que le pouvoir, c'est une continuité. Et ce que l'autre n'a pas pu faire, lui va essayer de corriger, de subventionner les vivres pour que les populations puissent maintenant avoir un peu de la paix dans le pays. Nous voulons encore plus.
5: En tout et pour tout, nous devons comprendre quelle est la vision de Dieu pour notre vie. Et pour la nation. Et c'est Dieu qui choisit les élus. Et quand un pays est conduit par un président et que la main de Dieu est sur ce président, le pays va bien. Quel que soit le niveau, les leaders, nous, en tant que peuple, on doit prier pour eux et les soutenir afin que ce que Dieu a mis en eux puisse avancer.
0: Voilà quelques citoyens béninois qui s'exprimaient au micro de Zacharie Aligbonon. Je l'annonçais dans les titres, la CEDEAO appuie les efforts du Bénin en matière de gestion des déchets, d'amélioration du cadre de vie des populations. Elle vient de faire don d'un important lot de matériel d'assainissement au ministère du cadre de vie à travers la SGDS, entendez, Société de gestion des déchets et de la salubrité. Gilles Amoussou, directeur général de la SGDS.
6: Ces équipements contribueront au renforcement des capacités d'intervention sur le terrain. Ils constituent un appui important pour les actions de collecte, de salubrité et d'entretien de notre environnement immédiat. La salubrité publique est un défi collectif. Elle exige des moyens adaptés, une organisation rigoureuse, mais également une mobilisation permanente des acteurs institutionnels, des collectivités et des citoyens. C'est pourquoi les équipements remis devront être utilisés avec rigueur, entretenus avec soin et mobilisés efficacement au service de l'intérêt général. Pour la SGDS, cette cérémonie est un encouragement à poursuivre les efforts engagés pour accompagner la vision du gouvernement en faveur d'un Bénin plus propre, plus sain et plus durable.
0: Tout ce matériel vient donc renforcer le dispositif déjà mis en place par la SGDS pour optimiser les opérations de collecte des déchets, de nettoyage et d'assainissement dans les villes et campagnes. La CEDEAO, à travers ce geste, tient à renouveler son engagement auprès des États membres dans leur politique de salubrité et de protection de l'environnement. Amadou Diong, représentant résident de la CEDEAO au Bénin.
7: Cotonou est une ville reconnue comme une ville très propre. Pas propre seulement, mais très propre. Et dans les moindres de ses recoins, nous le constatons. La Société de gestion des déchets et de la salubrité, devant nous, a fait des progrès énormes. Nous le constatons. La CEDEAO est fidèle à sa mission et sa mission d'intégration régionale et de solidarité entre ses États membres. Elle a toujours placé le bien-être de ses populations au cœur de son action. Face aux défis climatiques, la salubrité publique et la gestion durable de l'environnement sont des piliers essentiels pour garantir un cadre de vie sain, propice au développement économique et social. elle conditionne la santé publique, la dignité humaine et le développement durable. C'est dans cet esprit que nous mettons à la disposition du gouvernement de la République du Bénin, à travers le ministère du cadre de vie, nous vous remettons une petite contribution symbolique à l'effort d'assainissement et de salubrité. Il s'agit de 20 tricycles avec leur benne, petite benne, 20 brouettes, des râteaux et des pelles qui permettront de contribuer à l'enlèvement primaire et secondaire des déchets dans certains endroits.
0: Les efforts de la SGDS sont reconnus et salués au regard de la propreté des villes. Toute chose qu'il faut maintenir et poursuivre, en croit Didier José Tonato, ministre à charge du cadre de vie.
8: C'est très beau de faire des infrastructures, c'est très beau de construire des bâtiments flambant neufs, c'est encore mieux d'être propre. Nous avons grandi avec la maxime que nos parents nous chantaient, on peut être pauvre mais il faut rester propre. Et tout le monde aujourd'hui est arrivé à la conviction, à l'évidence que c'est la salubrité qui valorise tout le travail, tout l'effort que le Bénin a fait en matière d'infrastructure. Si les caniveaux ne sont pas curés, si les routes ne sont pas balayées, nettoyées, nous aurons de gros problèmes en matière de durabilité de nos infrastructures. Je voudrais souhaiter que ici tout le monde prenne la mesure de la nécessité de continuer les efforts. En tout cas, à leur nom, moi je prends l'engagement que la salubrité et la gestion des déchets est au-dessus de la construction des infrastructures. C'est avant et après. Et c'est ce qui garantit cette durabilité et ce développement durable dont nous parlons. Voilà pourquoi il ne s'agit pas ici de discourir longuement. Il s'agit de prendre acte que nous allons continuer à poser des actes concrets dans le sens de notre utilité.
0: À l'instant, Didier José Tonato, ministre à charge du cadre de vie, sur des propos recueillis par Herman Deguéno.
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0: Et puis nous poursuivons cette édition, le séminaire sur le rôle des médias dans la redevabilité des politiques s'est achevé ce mercredi à Abomey sur une note de satisfaction. Après 3 jours de formation, les participants sont désormais outillés sur le mécanisme de la redevabilité des politiques publiques. Écoutons quelques-uns.
10: Après cette formation, nous avons beaucoup à faire puisqu'il y a beaucoup de sujets que nous avons annoncés, sur lesquels nous avons travaillé et que une fois dans nos rédactions respectives, une fois au niveau de nos organes, nous devons travailler sur ces sujets quand même pour faire quand même connaître que nous avons effectivement participé à cet atelier que moi je qualifie quand même d'atelier de recyclage. Donc je nous invite effectivement à prendre en compte les recommandations faite par non seulement le secrétaire général de la HAC et aussi les formateurs.
11: Loin d'être une formation théorique, ça nous a amené à entrer en contact carrément avec les sujets de terrain. Pour nommer l'investigation, nous avons parcouru d'importantes notions dans ce domaine et ça nous a amené à reconsidérer un peu le paysage médiatique qui s'annonce, pour ne pas dire qui s'est déjà installé. La trêve politique dont nous parlons et que les journalistes craignent d'ailleurs. Et je pense que cette formation vient à point nommé puisque les rendus vont nous permettre de réinstaurer un autre climat de travail dans nos rédactions respectives. Nous avions l'habitude de nous intéresser à la politique, mais avec l'atmosphère instaurée par cette formation, je pense que l'objectif de la HAC sera atteint, puisque moi personnellement, et pour ne pas dire les autres confrères, ont promis s'intéresser davantage à l'investigation.
0: À la fin des travaux de ce séminaire, le secrétaire général de la Haute Autorité de l'Audiovisuel et de la Communication a rappelé le rôle crucial des médias dans la redevabilité des politiques publiques d'un pays. On écoute François Aoudo.
12: Durant cette rencontre, les échanges ont été riches, francs et constructifs. Ils ont permis de renforcer notre compréhension commune des responsabilités qui incombent aux médias dans la consolidation de la démocratie, de la transparence et de la bonne gouvernance. Les communications présentées, les débats ainsi que les cas pratiques et les partages d'expériences ont rappelé avec force que les médias ne sont pas de simples relais d'information. Ils constituent un maillon essentiel du contrôle citoyen de l'action publique est un instrument fondamental de promotion de la redevabilité. Nous sommes convaincus que les connaissances acquises au cours de ce séminaire permettront à chaque participant d'améliorer davantage ses pratiques professionnelles dans le respect de l'éthique, de la déontologie et des exigences d'un journalisme responsable et crédible. Puisse ce séminaire ne pas rester un simple cadre d'échange, mais constituer le point de départ d'un engagement renouvelé des médias en faveur d'une gouvernance plus transparente, plus responsable et davantage tournée vers les citoyens.
0: Le séminaire sur la redevabilité est une initiative de la Haute Autorité de l'audiovisuel et de la communication en collaboration avec la coopération suisse. Nous restons toujours avec la Haute Autorité de l'audiovisuel et de la communication, cette institution qui lance un appel à candidature pour la sélection de nouveaux éditeurs de services de télévision privée sur la télévision numérique terrestre, TNT par satellite, ainsi que de nouvelles stations privées de radiodiffusion sonore. Et pour mieux comprendre le contenu et les enjeux de cet appel à candidature, Lionel Gbegonde, président de la Commission des techniques et des technologies de l'information et de la communication, apporte ici quelques précisions.
13: D'abord, en ce qui concerne la radiodiffusion sonore, il y a la nécessité de renforcer la présence de l'État dans les zones frontalières. Il y a ensuite certaines fréquences qui ont été retirées à certains promoteurs pour non-respect de la convention signée avec l'institution de régulation. Pour ce qui est de la télévision, il y a le retrait du multiplex, le premier multiplex de la télévision numérique terrestre, la TNT, de certains éditeurs de services de télévision privée. Et aussi maintenant, il y a des télévisions qui diffusaient par satellite en violation des tests en vigueur. Et donc la RAC a mis en demeure cette télévision de cesser toute diffusion. Donc cet appel à candidature vise à régulariser la situation de toute cette télévision. La transparence et l'équité, il faut dire que la RAC a mis en place une commission technique qui est chargée d'étudier ces dossiers-là. Et les critères d'évaluation sont clairs. Il faut justifier d'une existence juridique régulière, il faut avoir une capacité technique, une capacité financière et avoir un projet viable.
0: L'espace médiatique va donc s'agrandir et de nouvelles fréquences seront donc attribuées aux demandeurs selon des critères bien définis. Conseiller Lionel Gbegonde.
13: Ces critères sont contenus dans les cahiers de charges qui peuvent être téléchargés sur le site internet de la RAC. Le nombre de services à sélectionner, il y a les télévisions qui sont sur la TNT. Il y a 5 éditeurs qui seront sélectionnés. Pour la télévision par satellite, il y aura 15 éditeurs de télévision qui seront sélectionnés. Et pour la radiodiffusion, nous avons 48 fréquences. Ces 48 fréquences sont réparties un peu, on va dire, sur toute l'étendue du territoire national, selon les départements et les communes. Je peux vous dire, par exemple, qu'à Cotonou, nous avons 3 fréquences à attribuer, qu'à Porto-Novo, nous avons 3 fréquences, qu'à Caraville, nous avons 2 fréquences, à Boyeco, nous avons 1 fréquence, ainsi de suite. Donc, il y a 48 fréquences de radiodiffusion sonore à octroyer. Alors, les web TV, web radio, dans cet appel, c'est les médias qu'on appelle les médias en ligne. La RAC a autorisé, après par décision du 11 mars dernier 2026, a autorisé 89 médias en ligne. Pour cet appel, il s'agit de sélectionner des médias qu'on qualifie en groupe de traditionnels. C'est des télévisions qui sont sur la TNT, des télévisions qui sont sur satellite et puis des radiodiffusions sonores.
0: Le jeu est ouvert et le processus est déjà donc lancé pour les candidats qui sont intéressés à cet appel à candidature. Mais quel pourrait être l'impact de ces nouvelles attributions sur les populations?
13: Nos compatriotes qui se trouvent dans les zones frontalières, ils vont se sentir un peu plus béninois parce qu'ils auront des radios à proximité. Il faut dire qu'au terme de ce processus, on aura un paysage médiatique diversifié avec des contenus attractifs. Vous savez, quand on autorise de nouvelles radios, de nouvelles télévisions, ces médias viennent avec de nouveaux contenus un peu plus intéressants pour les populations. Et à la fin, ça permet toujours d'avoir une couverture nationale en termes de radiodiffusion pour le territoire national. Alors, le processus court jusqu'au 3 juillet 2026 à 17h précises. Alors, les candidats qui sont intéressés par cet appel peuvent déposer leur dossier qui doit être élaboré en 2 versions. Il y a une version papier qui doit être déposée au service central du secrétariat de la RAC, qui se trouve à la NES, à Cotonou, ici, au quartier Guincombe, contre récépissé. Et il y a une version électronique qui est déposée via un lien appel à candidature RAC 2026 sur le site internet de la RAC. À ce niveau, quand vous faites un tour sur le site, on a élaboré des tutoriels pour expliquer aux postulants comment est-ce qu'ils peuvent soumettre leur dossier en ligne. Donc, c'est 2 versions, une version papier et une version électronique.
0: Voilà, c'était donc à l'instant le conseiller Lionel Gbegonoundé, président de la Commission des techniques et des technologies de l'information et de la communication. Il a été reçu par nos confrères de la télévision nationale SRTB. Après 20 minutes ici dans les locaux de Radio Tokpa, mesdames, messieurs, ce sera tout pour cette édition. Merci à tous de nous avoir suivis. À la partie technique, Guy Meda Davito, chef d'édition, Martin Dosagodo, il a assumé la coordination éditoriale de cette édition. Franck Agbeino, merci, grand merci à l'équipe de la rédaction. Bonne suite de programme sur la 104.3. À très bientôt.
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3: Il est 15h.
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0: 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Et là, comme je suis là, je suis là, je suis là, je suis là, je suis
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1: 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À son âge, il est bien. 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
0: Très bien. Oui, à toi, pour Akwitia, à tuer en ligne, simplement.
1: Pour être bien.
0: Et la nuit. Allô, Moutela, oui. Amélie, on doit avoir écouté ton fille. 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
0: Il est 18h. 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

بسم الله الرحمن الرحيم.

0: 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Et à chaque peuple, nous avons attribué des rites sacrificatoires afin qu'ils prononcent le nom d'Allah sur les quadrupèdes de parmi les bestiaux qu'il leur a fournis. Ainsi, votre Dieu est un Dieu unique. Soumettez-vous donc tous à lui et annonce la bonne nouvelle aux humbles. Dont les cœurs s'emplissent de crainte lorsqu'Allah est mentionné et qui endurent avec patience tout ce qui leur arrive et qui observent la prière et dépensent de ces dons et richesses que nous leur avons accordés. Et parmi les signes sacrés d'Allah, nous avons désigné pour vous les chameaux sacrificatoire. Il se trouve en eux beaucoup de bien pour vous. Prononcez donc le nom d'Allah sur eux, alors qu'ils sont attachés en ligne. Et lorsqu'ils tombent abattus sur leurs flancs, mangez-en et nourrissez-en celui qui est nécessiteux, mais satisfait de son sort. Et celui qui mendie ainsi, nous vous les avons assujettis afin que vous soyez reconnaissants. Le Saint-Coran, chapitre 22, versets 35 à 37, quand nous comptons Bismillahirrahmanirrahim comme premier verset. Assalamu alaikum wa rahmatullahi wa barakatuhu.
1: Wa alaikum salam wa rahmatullahi wa barakatuhu.
0: Chers auditeurs et auditrices, soyez les bienvenus dans notre émission consacré à la compréhension des enseignements de l'islam. Une émission de la communauté islamique Ahmadiyya au Bénin. Aujourd'hui, nous abordons un thème important et profondément spirituel, l'immolation des animaux pendant la Tabaski. Règles, sagesse et enseignements spirituels. Chaque année, des millions de musulmans à travers le monde célèbre l'Eid al-Adha, en immolant un animal en souvenir du sacrifice et de l'obéissance exemplaire du prophète Abraham, alayhi salatu wassalam. Mais derrière cet acte se cachent de nombreuses questions. Quelles sont les règles de l'immolation? Qui peut accomplir ce sacrifice? Quels animaux sont autorisés? Quel est le véritable objectif de ce rite et quel enseignement spirituel devons-nous en tirer? Pour nous éclairer sur toutes ces préoccupations, nous aurons le privilège de recevoir notre invité qui partagera avec nous les enseignements du Saint-Coran et de la Sunna sur cette importante célébration musulmane. Restez donc à l'écoute car cette émission promet d'être riche en enseignement et en rappel spirituel. Avec moi, ici dans le studio, j'ai notre invité de toujours, le missionnaire Hassan Yahya, qui va répondre à ces différentes interrogations que j'ai mentionnées tout à l'heure. Assalamu alaykoum wa rahmatullahi wa barakatuh.
1: Wa alaykoum salam wa rahmatullahi wa barakatuh.
0: Alors, commençons par le tabaski, la fête de la viande. La première question est, qu'est-ce que la fête de la tabaski et quelle est la signification spirituelle en islam?
1: D'abord, jazakallah khairan, merci beaucoup et je salue les auditeurs. La fête de la Tabaski, c'est ça, certains appellent la fête Eid al-Adha. D'autres, c'est la fête des moutons. C'est la fête du sacrifice. Et pour comprendre cette fête-là, je vais dire, il faut d'abord comprendre les études sur l'anthropologie et la sociologie. Et parce que l'humanité a évolué, nous avons passé d'étape à étape. De l'Antiquité, on est arrivé à l'ère du Moyen-Âge. Et du Moyen-Âge, on a évolué avec l'ère des religions. Et ces religions, nous avons eu des constitutions et les droits de l'homme, la jurisprudence. Tout ceci, il faudrait que nous ayons un point là-dessus, qu'on ait une certaine connaissance là-dessus pour comprendre comment le monde a évolué et pourquoi cette fête-là. D'abord, cette fête nous ramène à une histoire qui s'est passée avec le prophète Ibrahim,
0: Alayhi
1: alayhi
0: salatu
1: salam,
0: wassalam.
1: et son fils Ismaël. Et je ne vais pas rentrer dans les divergences qu'il y a entre les deux grandes religions, l'islam et le
0: Et le
1: christianisme.
0: christianisme.
1: Parce que selon l'islam, c'est Ismaël qui a été sacrifié. Et selon le christianisme, c'est Isaac
0: Qui
1: qui
0: a
1: a
0: été
1: été
0: sacrifié.
1: sacrifié. Et je pense que peut-être, si à la fin, on n'a pas pu dire certaines choses par rapport à ça aujourd'hui, peut-être dans l'émission qui va suivre, nous allons dire quelques mots par rapport à ça. Le point central qu'il faut noter ici, ce n'est pas Abraham qui a reçu une révélation où Dieu lui dit, il faut tuer ton
0: Ton
1: enfant.
0: fils.
1: Le Saint-Coran nous amène une histoire, quelque chose qui s'est passé avec le prophète Abraham et
0: Abraham.
1: son fils. Et la scène s'est passée dans le rêve. C'est dans le songe qu'Abraham a vu qu'il était en train
0: Démolir son
1: d'immoler
0: fils,
1: son fils,
0: Ismaël, alayhi
1: Ismaël,
0: salatu
1: alayhi salam.
0: wassalam.
1: Mais le fils lui dit, fais comme tu as vu. Satajiduni inshallah minas sabirin. Tu vas me voir parmi ceux qui sont endurants, ceux qui sont patients.
0: Patient.
1: Et lorsqu'on parle de songe, ou bien on parle de rêve, ici, ça a besoin d'interprétation. Le Saint-Coran nous donne des formes de rêve. Par exemple, on a eu, après celui du prophète Ibrahim, alayhi salatu
0: Alayhi salatu
1: wassalam,
0: wassalam.
1: on a eu le prophète Youssouf,
0: Youssouf, alayhi salatu
1: Joseph, qui a
0: wassalam.
1: eu affaire de rêve aussi. Et dans son rêve, il a dit, j'ai vu l'étoile, la lune, le soleil, ils sont en train de
0: Se
1: prosterner
0: prosterner.
1: pour moi. Et ça, l'interprétation a été que ton père, ta mère, tes frères vont se soumettre à toi.
0: À toi.
1: Et on a vu aussi dans le Coran un autre signe de rêve où c'est le roi, le pharaon qui rêve, qu'il a vu des bœufs maigres sont en train d'avaler des
0: Des
1: bœufs
0: bœufs
1: gras.
0: gras.
1: Et on a eu à interpréter ça en disant, ah, ce qui va se passer, il y aura la sécheresse. Donc il faut te préparer pour ça. Donc Abraham ici, alayhi salam, fait un rêve. Et dans ce rêve, il voit qu'il était en train
0: Démolir
1: d'immoler
0: son
1: son
0: fils.
1: fils. Pourquoi j'ai dit qu'il faut faire des études anthropologique ou bien sociologique par rapport à ça. Le monde a évolué. Et le temps d'Abraham, alayhi salam,
0: Alayhi
1: le temps
0: salam.
1: que cette scène-là était en train de se passer, c'est un moment où l'être humain immolait des hommes pour leur divinité. Et Ibrahim a vu ça en rêve. Lui aussi a voulu accomplir ce qu'il a vu en
0: En
1: rêve.
0: rêve.
1: Et c'est à partir de ce moment qu'il va maintenant décider à faire les mêmes choses
0: Que ce qu'il a vu dans le
1: qu'il
0: rêve.
1: avait vu dans le rêve. Et c'est là que Dieu va lui dire, non, tu as déjà fait ton
0: Ton
1: sacrifice.
0: sacrifice.
1: Alors, il faudrait que tu remplaces, nous allons le remplacer par un grand sacrifice. Ce grand sacrifice a été désigné, ça peut être bœuf, ça peut être des moutons, ça peut être des chameaux qui seront égorgés pour la circonstance. Donc, grand sacrifice, c'est le Coran qui a dit grand sacrifice.
0: Oui.
1: Nous allons le comprendre. Lorsqu'on va rentrer dans les détails, on comprendra que ce n'est pas seulement le fait de sacrifier l'animal qui est la chose, parce que ça va plus loin. Le grand sacrifice, là, c'est la destruction de l'ego de l'homme. Parce que l'animal, Dieu dit dans d'autres endroits dans le Coran qu'il n'a pas besoin de la chair de
0: Oui.
1: l'animal. Il n'a pas besoin du sang de
0: Du sang de
1: l'animal.
0: l'animal. La yanal
1: Voilà,
0: Allahu
1: dima'uha, voilà qui.
0: luhumaha
1: Taqwa
0: wala
1: minkum.
0: dimaouha.
1: Donc ça veut dire que Dieu n'a pas besoin de sang, Dieu n'a pas besoin de la chair. Ce que Dieu veut de vous, c'est la crainte de Dieu. Dieu n'a pas besoin, pour sauver l'humanité, n'a pas besoin que vous tuiez un homme. Il n'a pas besoin que quelqu'un vienne pour mourir avant que Dieu va sauver l'humanité. Dieu n'a pas besoin que vous allez sacrifier pour que vos prières soient exaucées. Vous devez sacrifier obligatoirement quelque chose. Non. Ce que Dieu veut, c'est la crainte. Il faut avoir la crainte de Dieu. Et c'est en ayant cette crainte de Dieu-là, c'est par l'effort de faire des efforts pour pouvoir maîtriser son âme, maîtriser son ego,
0: Tuer son
1: tuer
0: ego.
1: son ego. Certains disent qu'on ne tue pas l'ego, mais on
0: Non,
1: essaie
0: le
1: de
0: maîtriser.
1: maîtriser. Donc, maîtriser son ego, c'est ça le grand sacrifice. Donc, cette scène-là, comme je le dis, c'est quelque chose qui s'est passé avec le prophète Ibrahim
0: Ibrahim
1: alayhi
0: alayhi
1: salatu
0: salam.
1: wassalam, et le saint prophète Mohammed sallallahu alayhi wassalam
0: Sallallahu
1: nous
0: alayhi salam.
1: a pris ça comme sa sunna. Et le monde, chaque année, les musulmans font ce sacrifice-là pour se rappeler de ce qui s'est passé avec le prophète Ibrahim alayhi
0: Ibrahim
1: salatu
0: alayhi
1: wassalam et
0: salam.
1: son fils Ismaël alayhi salam.
0: Jazakumullah khairan Arsène Désir pour ces explications pertinentes et qui suscitent encore beaucoup d'autres interrogations, mais que nous n'allons pas avoir le temps d'aborder ici. Parce que vous avez mentionné que le sacrifice a été déjà effectué. Ce qui veut dire que le sacrifice qu'Abraham a vu en songe était quelque chose d'autre, qui n'est pas une. Quelque chose qui doit être pris littéralement, tout comme a été vu dans le rêve.
1: C'est ça.
0: C'est un peu comme le prophète, vous avez fait mention du prophète Youssouf, alayhi salatu wassalam. Ça ne s'est pas, la réalisation de ce rêve-là ne s'est pas réalisée littéralement
1: Littéralement,
0: comme dans le rêve,
1: c'est
0: et
1: ça.
0: ainsi de suite. Donc, c'est quelque chose qui a une autre interprétation
1: Interprétation,
0: que nous devons mieux
1: c'est
0: comprendre.
1: ça.
0: Inch'Allah, dans l'avenir, si nous avons le temps, nous allons en revenir, ou encore si nos chers auditeurs ont envie de savoir cette histoire-là, ou bien ce sacrifice que Dieu veut nous faire savoir, nous allons en venir sur cela.
1: Inch'Allah.
0: Alors, la deuxième question, c'est combien de fêtes religieuses principales sont célébrées en islam et quelles sont-elles?
1: Vous savez, dans l'islam, il y a, je vais dire, trois grandes fêtes qui sont célébrées en islam. Il y a d'abord ce grand sacrifice-là qui marque l'événement qui s'est passé avec le prophète Ibrahim alayhi
0: Ibrahim
1: salatu
0: alayhi salatu
1: wassalam, et
0: wassalam.
1: son fils Ismaël alayhi salam.
0: Disons même et sa famille.
1: Et sa famille, parce qu'il y a eu de grands sacrifices qui ont été faits, oui, et sa famille. Et la deuxième fête qui est célébrée en islam, c'est la fête de Eid al-Fitr. parce que nous faisons le jeûne le mois après le mois de Ramadan. Les musulmans font le Eid pour marquer encore, pour être reconnaissant à l'égard de Dieu pour tous ces bienfaits qu'il a déversés sur eux. Et le troisième fête, ou bien la troisième fête que les musulmans célèbrent, c'est les jours de vendredi. C'est aussi considéré comme une fête. Et c'est pas la fête musulmane en général, que ça soit le jour de vendredi, que ça soit le Eid al-Fitr ou bien le Eid al-Adha, c'est pas une fête comme les gens se le pensent. C'est une forme d'adoration, c'est un culte aussi. Parce que c'est le moment où il faut être reconnaissant de tout ce que Dieu vous a fait et en même temps se donner plus à l'adoration.
0: Oui. C'est pas genre comme on le dit souvent dans le langage, pour s'enjailler.
1: Non, non, pour le musulman, c'est pas comme ça. La fête musulmane, la vraie fête, telle que le prophète l'a pratiquée, c'est la fête. C'est une fête d'adoration. C'est pourquoi il y a les nafilas qui sont faits. L'adoration. Donc, le musulman se consacre plus à l'adorer son Seigneur, plus, et à être reconnaissant. C'est après avoir fait ces prières-là qu'il peut maintenant revenir à la maison. Il peut préparer ce qu'il veut faire, préparer un mets, et puis maintenant manger et partager avec son entourage.
0: Inch'Allah, je pense que nous allons revenir sur les règles de l'immolation dans notre émission prochaine. Parce que ici, nous devons nous consacrer sur la tabaski, ce qu'on doit comprendre de la tabaski, l'Eid al-Adha, l'Eid al-Kabir. À présent, vous avez mentionné à l'entrée de l'émission que vous ne voulez pas discuter sur le sujet de divergence qui est celui de Ismaïl ou d'Ishaq. Mais je pense que nos chers auditeurs aimeront savoir un peu qui est vraiment le fils qui était sacrifié.
1: Ça,
0: même si vous n'allez pas en profondeur, au moins expliquez le point de vue islamique.
1: D'abord, il faut comprendre que le prophète Ibrahim, alayhi salam, que la paix soit sur lui, il s'est marié à sa première femme qu'on a appelée Sarah. Et que la paix soit sur elle aussi.
0: Amen.
1: Après le mariage, ils n'ont pas eu d'enfants. Et ils ont passé un bon moment. Et ceci nous amène à réfléchir sur mais pourquoi on se marie. Le mariage n'est pas seulement pour satisfaire les besoins charnels. C'est tout juste pour avoir aussi des enfants qui vont être nos héritiers, qui vont suivre, qui vont emboîter nos pas lorsqu'on ne sera pas là. Après qu'Abraham, paix soit sur lui, a s'est marié, qu'il n'a pas eu d'enfant, c'est devenu souci pour le couple.
0: Pour Abraham comme pour
1: Sarah. Qu'est-ce qu'il faut faire? Et c'est là que Abraham décide d'avoir encore une seconde épouse.
0: L'histoire nous dit que c'est Sarah qui lui a proposé aussi cela.
1: Oui. Et ceci, ils vont le faire avec le roi d'Égypte. Et c'est par là qu'ils auront leur servante, qu'ils ont vu le comportement. Oui, c'est bien. Donc, on peut toutefois, tu peux la prendre, ou bien tu peux la prendre comme épouse. Et c'est là que Abraham va se marier à Adjara, ou bien Agar. Et le mariage conçu, la deuxième épouse va avoir un enfant. Et cet enfant, Abraham va lui donner le nom de Ismaïl. Ismaïl qui veut dire Allah entend, Dieu entend. C'est-à-dire qu'il a tellement cherché, il a tellement prié pour ça,
0: que Dieu lui a répondu
1: à sa prière. Alors, il va avoir ce premier garçon-là qui va appeler Ismaïl. L'enfant est né. Deux femmes, il n'y aura pas d'entente. Alors, Sarah, qui n'a pas d'enfant, va être jalouse de la seconde épouse.
0: Naturellement.
1: Et puis, c'est comme ça que Abraham serait obligé de quitter la maison avec la seconde épouse pour aller la déposer quelque part. Cette dame qui est Hagar et son fils Ismaël vont rester dans le désert de l'Arabie. Selon les recherches, jusqu'à aujourd'hui, les Arabes considèrent être les descendants d'Ismaël.
0: Ismaïl, alayhi salatu wassalam.
1: Et jusqu'à aujourd'hui, les preuves montrent que c'est leur aïeul c'est sur lui qu'on a fait le sacrifice.
0: Et c'était même en Arabie
1: En
0: Saoudite, ça.
1: Arabie Saoudite. Donc, si ce n'était pas Ismaël, pourquoi les descendants d'Isaac ne font pas ce genre de sacrifice? Donc, ça, c'est une preuve historique pour montrer que c'est Ismaël qui a
0: A été
1: été
0: immolé,
1: sacrifié,
0: qui a voulu
1: qui a voulu
0: être
1: être immolé.
0: sacrifié.
1: Oui. Et la deuxième preuve, c'est que lorsqu'on regarde dans la Bible par rapport à l'âge de naissance de Ismaël et l'âge de naissance de Isaac, les faits historiques bibliques nous montrent que Abraham avait 94 ans pour mettre au monde son premier enfant. Et il avait plus de 100 ans pour mettre son second enfant, Isaac. Donc, Ismaël est âgé, est le grand frère de Ismaël de 14 ans. Ça, c'est le point d'âge. Et si le verset qui nous dit que Dieu a recommandé à Abraham, ou bien il a vu le songe, parce que le verset nous dit, Falamma balagama ya bunaya inni ara fil manami anni asbahuk fanzuru maza tara. On a dit, et quand celui-ci fut assez âgé pour travailler avec lui, il dit, mon cher fils, j'ai vu en songe que j'étais en train de t'offrir en sacrifice. Donc, pendant 14 ans, Ismaël est resté le fils unique d'Abraham.
0: La Bible dit
1: La
0: aussi,
1: Bible aussi le
0: prends ton
1: dit,
0: fils unique.
1: celui que tu aimes. Et c'est ici que nous voyons l'amalgame. Si la Bible dit, prends ton fils
0: Unique.
1: unique, mais depuis 14 ans,
0: Il n'avait qu'un seul
1: Ismaël, il
0: fils.
1: n'avait qu'un seul fils. Ça, c'est un autre point pour montrer que, effectivement, c'est Ismaël qui a été sacrifié. De troisième preuve que j'aimerais donner, c'est que épreuve, on va dire épreuve, l'examen de foi de quelqu'un ne peut pas être épreuve si ça n'exige pas certaines conditions. C'est parce que Ismaël est le fils, le seul fils, que Dieu a envoyé l'épreuve là à Abraham pour qu'il puisse sentir son degré de foi.
0: Que ah, c'est seulement lui hein,
1: Lui.
0: et c'est lui qu'on me demande
1: Comme
0: encore.
1: de,
0: Si c'est que c'était deux maintenant,
1: il n'y a pas de
0: bon, si
1: problème.
0: je prends lui, au
1: Je
0: moins il
1: peux
0: y aura
1: toujours compter
0: l'autre.
1: sur l'autre. Donc, c'est une preuve qui montre que, effectivement, l'épreuve là, l'examen de foi d'Abraham, réellement, c'est sur le seul fils qui est Ismaël. Donc, en nous basant sur ces points-là, on sait que il n'y a pas de doute que c'est Ismaël qui a été le fils qui a été destiné, ou bien à qui on a fait cet événement de sacrifice.
0: Jazakumullah khairan Arsan Jaza pour avoir élucidé sur ce point pertinent qui fait sujet de divergence.
1: Il y a beaucoup de points, il y a beaucoup
0: Beaucoup
1: de
0: de
1: points
0: points.
1: que je peux tout faire sortir, mais
0: Le
1: je
0: temps ne nous
1: ne permets
0: permettra
1: pas
0: pas
1: de
0: d'avoir tous
1: rentrer
0: ces
1: dedans.
0: points. Jazakumullah khairan Arsan Jaza pour ces explications. Alors, selon l'islam, le fils qui a failli être immolé ou bien sacrifié était Ismaïl,
1: Ismaël,
0: alayhi salatu
1: tout
0: wassalam.
1: ça.
0: Et vous avez expliqué que cet acte-là, c'était pour abolir un acte historique ou bien
1: Historique.
0: un acte du passé qui
1: Passé.
0: était du temps d'Abraham,
1: C'est ça.
0: où les êtres humains étaient pris pour sacrifice pour des idoles. Mais pour mettre fin à cela, Abraham, alayhi salam, a subi à ce test-là. À présent, avant de terminer, puisque nous sommes déjà à quelques minutes de la fin de notre émission d'aujourd'hui, j'aimerais poser cette question. Quelles leçons et quel enseignement devons-nous tirer de la célébration de la Tabaski? Parce que vous avez mentionné beaucoup de choses à propos d'Ibrahim, alayhi salatu wassalam. En fait, sa vie est remplie de leçons. C'est rempli de leçons. Voyons le cas d'un homme âgé, avec sa femme aussi âgée, qui n'ont pas d'enfants, mais qui n'ont pas toutefois ne sont pas retournés de l'adoration de leur Seigneur.
1: Oui. Leçon à retenir de la vie, bien de l'acte de ce sacrifice-là, c'est d'abord il faudrait que l'homme soit toujours confiant en Dieu. Ça, c'est le premier point. Savoir que Dieu est la base de tout. Et le deuxième point, c'est la soumission totale qu'Abraham avait à l'égard de son Seigneur. La soumission totale. Et c'est ça que j'ai eu à dire tout à l'heure en disant la maîtrise de l'ego, ou bien tuer son ego
0: vis-à-vis de son créateur.
1: Tant que l'ego n'est pas tué, tant que l'ego n'est pas maîtrisé, Dieu ne va pas se manifester.
0: Donc pour ceux qui se réduisent au sacrifice de l'animal,
1: ça n'a pas de sens. C'est pas l'animal qu'on est en train de dire de tuer. Le mouton ou bien le bœuf ou bien le chameau que tu as pu attraper, tu l'as attaché, tu l'as fait coucher.
0: Qui
1: t'a obéi avec toute la force qu'il a. Tu l'as pu quand même le maîtriser et tu l'as égorgé. Maintenant, tu mets sa viande et tu commences pas à manger. Ce que ça nous enseigne, c'est que toi aussi, il faut savoir que tu es prêt à ça.
0: Qu'il y a un être aussi qui est au-dessus de toi,
1: comme tu es au-dessus de cet animal. Donc, il faudrait que tu te maîtrises et que tu te donnes à l'obéissance de cet être-là. C'est ça qui est important. C'est la leçon qu'on est en train de nous enseigner ici. Comprendre que on n'est rien devant notre Créateur. Il faudrait qu'on s'humilie complètement. Tout comme l'animal s'est humilié complètement devant nous, c'est comme ça aussi, nous sommes aussi appelés à nous humilier complètement devant le Créateur. Nous ne sommes rien.
0: À nous soumettre
1: à la volonté du Créateur, le
0: Tout-Puissant. Jazakumullah khairan ahsan jaza pour vos explications, chers auditeurs et auditrices. Nous voici au terme de l'émission d'aujourd'hui. Et nous vous invitons très prochainement pour un nouveau numéro de notre émission qui traitera l'immolation le jour de l'Aïd al-Adha. Comment immoler? Quels sont les animaux à immoler? Et quelle est la philosophie derrière ce acte-là? Nous allons en discuter. Merci de nous avoir prêté attention et à très prochainement. Assalamu alaikum wa rahmatullahi wa barakatuh.
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4: Il est 19h.
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7: Très heureuse de vous retrouver ce soir pour le dernier point de l'actualité sur la FM 104.3 Radio Tokwa. Mesdames et messieurs, bonsoir et bienvenue. Le porte-parole du gouvernement Wilfried Léandre Mbeji passe au peigne fin les questions d'actualité avec les professionnels des médias. En point de mire, le bilan de la fin de mandat du président Talon. À quelques jours de la prestation de serment du président élu de la République, Romuald Ouadahi, tout se met en œuvre pour un déroulement fluide et conforme à la solennité de cet événement. Mais qu'attendent les populations de lui? La rédaction de Radio Tokwa a tendu son micro à quelques citoyens de Cotonou. La CEDEAO vient en appui à la Société de gestion des déchets et de salubrité SGDS. Elle vient de faire don d'un important lot de matériel d'assainissement. Dans ce Tokwa Info soir, vous suivrez d'autres nouvelles et la page internationale. En voilà pour le sommaire. À présent, le développement. Je l'annonçais dans les titres, en 10 ans, nous sommes passés de 40% de Béninois à peine ayant accès à l'eau potable à 80% de Béninois. Nous sommes passés d'à peine 300 villages au Bénin ayant accès à l'électricité en 2016 à pratiquement 1000 aujourd'hui. C'est l'une des réponses apportées aux questions des professionnels des médias par Wilfried Léandre Mbeji ce mercredi. À l'occasion de la conférence de presse donnée au ministère des Affaires étrangères sur le bilan de la fin du mandat du régime de la rupture, le secrétaire général adjoint et porte-parole du gouvernement sur le plan social démontre comment la richesse collective est distribuée en 10 ans par Patrice Talon. Wilfried Léandre Mbeji.
8: Quand vous voyez l'ampleur des infrastructures réalisées, et si vous n'avez pas le sentiment que c'est la redistribution de la richesse collective qui permet d'apporter de bonnes routes pour faciliter la mobilité des gens partout dans le pays, vous n'avez pas fait une bonne lecture. Que nous sommes partis de 200-250 000 enfants béninois qui avaient accès aux cantines scolaires pendant 20 jours dans l'année scolaire jusqu'en 2016, et qu'aujourd'hui nous sommes pratiquement à 1 400 000 enfants béninois qui mangent à l'école un repas chaud du jour de la rentrée au jour des vacances, cela s'appelle aussi de la redistribution de la richesse nationale. Quand vous savez que si l'État organise un concours de recrutement et que on travaille mieux que l'enfant du député, l'enfant du maire, l'enfant du ministre, on réussit en tant qu'opposant quand l'enfant du député échoue. Ça n'était pas possible avant. Ça, c'est de la justice sociale et ça n'a pas de prix.
7: Sur le front du terrorisme, le porte-parole du gouvernement estime que nous sommes largement au-dessus de la moyenne.
8: Vous devez reconnaître avec nous que même si notre pays a fait l'objet ou fait encore l'objet de tentatives d'agression, d'attaques terroristes, nous montrons une telle résilience que nous pouvons aller et venir partout sur notre territoire. Nous avons tenu de grandes activités, les élections étant les dernières, pu se tenir dans tous les villages, dans tous les quartiers de ville, parce que la sécurité est garantie sur notre territoire. Pour autant, nous aimerions tellement ne plus subir d'attaques. Nous aimerions tellement que, dans le cadre d'une bonne coopération avec nos voisins, une stratégie communautaire nous permette d'obtenir de meilleurs résultats sur ce front-là. Donc, on peut à tout le moins considérer que si nous n'avons pas fait 100% sur le front antiterroriste, nous sommes quand même largement, très largement, au-dessus de la moyenne, et c'est ça qui nous vaut la quiétude que nous avons en ce moment.
7: Quant au caractère officiel de la cérémonie d'investiture du nouveau président élu, Romuald Ouadahi, à Cotonou, selon Wilfried Léandre Mbeji, c'est une délocalisation exceptionnelle. On l'écoute.
8: La République, elle est partout chez elle, partout. Que ce soit Porto Novo, Cotonou, on aurait pu dire Parakou, Natitengu, Lokosa, la République, elle est partout chez elle. Mais en plus, quand un bon musulman s'en va prier et qu'il va pas à la mosquée mais qu'il a son tapis, il peut le poser n'importe où, il le consacre, sa prière est acceptée, n'est-ce pas? Donc soyez rassurés, le fait que la cérémonie se tienne à Cotonou n'enlève rien à sa portée et encore une fois, la République étant partout chez elle, où qu'elle se serait tenue, elle aurait eu la même charge.
7: À l'instant, Wilfried Léandre Mbeji, secrétaire général adjoint et porte-parole du gouvernement. Qu'attendent les populations du prochain chef d'État, Romuald Ouadahi? L'homme sera investi dimanche prochain et déjà dans les rues de Cotonou et au marché, on attend beaucoup de lui. Zachary Aligbono est allé recueillir quelques-unes de leurs doléances.
0: Nous souhaitons que le président qui vient d'arriver puisse continuer les œuvres de l'ancien président. Tout ce que l'ancien président fait, nous devons le saluer et saluer ses efforts. Maintenant, le nouveau président qui vient de venir, nous souhaitons beaucoup de social à son niveau. Qu'il soit quelqu'un qui prête beaucoup d'oreilles à tous les Béninois, que ce soit enfant, vieux, âgé, n'importe qui n'a qu'à prêter beaucoup d'attention à tout le monde et écouter ce que veut le Béninois. Aller vers la population et voir effectivement de quoi nous souffrons.
2: Moi, je souhaite que notre président Ouadahi suive le pas de notre ancien président, M. Atalance Guillaume-Montalon. Parce que moi, sans vous mentir, j'ai vraiment aimé la prestation de notre ancien président, sa rigueur, tout ce qu'il a fait. Non, c'est très bien, c'était formidable. Et si notre futur président Ouadahi pourrait suivre le pas de notre ancien président, vraiment, ce serait formidable.
9: Le nouveau président n'a qu'à essayer de corriger un peu ce que l'ancien président n'a pas pu faire. Parce que le pouvoir, c'est une continuité. Et ce que l'autre n'a pas pu faire, lui va essayer de corriger, de subventionner les vivres pour que les populations puissent maintenant avoir un peu de la paix dans le pays. Nous voulons encore plus.
10: En tout et pour tout, nous devons comprendre quelle est la vision de Dieu pour notre vie et pour la nation. Et c'est Dieu qui choisit les élus. Et quand un pays est conduit par un président et que la main de Dieu est sur ce président, le pays va bien. Quel que soit le niveau, les leaders, nous, en tant que peuple, on doit prier pour eux et les soutenir afin que ce que Dieu a mis en eux puisse avancer.
7: Ces propos ont été recueillis par Zachary Aligbono. La CDEAO appuie les efforts du Bénin en matière de gestion des déchets et d'amélioration du cadre de vie des populations. Elle vient de faire don d'un important lot de matériel d'assainissement au ministère du cadre de vie à travers la SGDS, entendez, Société de gestion des déchets et de salubrité. Gilles Amoussou, directeur général de la SGDS.
11: Ces équipements contribueront au renforcement des capacités d'intervention sur le terrain. Ils constituent un appui important pour les actions de collecte, de salubrité et d'entretien de notre environnement immédiat. La salubrité publique est un défi collectif. Elle exige des moyens adaptés, une organisation rigoureuse, mais également une mobilisation permanente des acteurs institutionnels, des collectivités et des citoyens. C'est pourquoi les équipements remis devront être utilisés avec rigueur, entretenus avec soin et mobilisés efficacement au service de l'intérêt général. Pour la SGDS, cette cérémonie est un encouragement à poursuivre les efforts engagés pour accompagner la vision du gouvernement.

0: en faveur d'un Bénin plus propre, plus sain et plus durable.
1: Tout ce matériel vient renforcer le dispositif déjà mis en place par la SGDS pour optimiser les opérations de collecte des déchets, de nettoyage et d'assainissement dans les villes et campagnes. La CEDEAO, à travers ce geste, tient à renouveler son engagement auprès des États membres dans leur politique de salubrité et de protection de l'environnement. Amadou Diong, représentant résident de la CEDEAO, au Bénin.
2: Cotonou est une ville reconnue comme une ville très propre. Pas propre seulement, mais très propre. Et dans les moindres de ses recoins, nous le constatons. La société de gestion des déchets et de la salubrité, devant nous, a fait des progrès énormes. Nous le constatons. La CEDEAO est fidèle à sa mission et sa mission d'intégration régionale et de solidarité entre ses États membres. Elle a toujours placé le bien-être de ses populations au cœur de son action. Face aux défis climatiques, la salubrité publique et la gestion durable de l'environnement sont des piliers essentiels pour garantir un cadre de vie sain, propice au développement économique et social. Elles conditionnent la santé publique, la dignité humaine et le développement durable. C'est dans cet esprit que nous mettons à la disposition du gouvernement de la République du Bénin, à travers le ministère du cadre de vie, nous vous remettons une petite contribution symbolique à l'effort d'assainissement et de salubrité. Il s'agit de 20 tricycles avec leur benne, petite benne, 20 brouettes, des râteaux et des pelles qui permettront de contribuer à l'enlèvement primaire et secondaire des déchets dans certains endroits.
1: Les efforts de la SGDS sont reconnus et salués au regard de la propreté des villes, toute chose qu'il faut maintenir et poursuivre à en croire José Didier Tonanto, ministre à charge du cadre de vie.
3: C'est très beau de faire des infrastructures, c'est très beau de construire des bâtiments flambant neufs, c'est encore mieux d'être propre. Nous avons grandi avec la maxime que nos parents nous chantaient, on peut être pauvre mais il faut rester propre. Et tout le monde aujourd'hui est arrivé à la conviction, à l'évidence que c'est la salubrité qui valorise tout le travail, tout l'effort que le Bénin a fait en matière d'infrastructure. Si les caniveaux ne sont pas curés, si les routes ne sont pas balayées, nettoyées, nous aurons de gros problèmes en matière de durabilité de nos infrastructures. Je voudrais souhaiter que ici tout le monde prenne la mesure de la nécessité de continuer les efforts. En tout cas, à leur nom, moi je prends l'engagement que la salubrité et la gestion des déchets est au-dessus de la construction des infrastructures. C'est avant et après. Et c'est ce qui garantit cette durabilité et ce développement durable dont nous parlons. Voilà pourquoi il ne s'agit pas ici de discourir longuement. Il s'agit de prendre acte que nous allons continuer à poser des actes concrets dans le sens de notre utilité.
1: Ce sont là des propos recueillis par Herman Deguenon.
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1: On parle à présent médias dans cette édition, le séminaire sur le rôle des médias dans la redevabilité des politiques s'est achevé ce mercredi à Abomey sur une note de satisfaction. Après 3 jours de formation, les participants sont désormais outillés sur le mécanisme de la redevabilité des politiques publiques. Écoutons quelques-uns.
5: Après cette formation, nous avons beaucoup à faire puisqu'il y a beaucoup de sujets que nous avons annoncés, sur lesquels nous avons travaillé et que une fois dans nos rédactions respectives, une fois au niveau de nos organes, nous devons travailler sur ces sujets quand même pour faire quand même connaître que nous avons effectivement participé à cet atelier que moi je qualifie quand même d'atelier de recyclage. Donc je nous invite effectivement à prendre en compte les recommandations faite par non seulement le secrétaire général de la HAC et aussi les formateurs.
6: Loin d'être une formation théorique, ça nous a amené à entrer en contact carrément avec les sujets de terrain. Pour nommer l'investigation, nous avons parcouru d'importantes notions dans ce domaine et ça nous a amené à reconsidérer un peu le paysage médiatique qui s'annonce, pour ne pas dire qu'il s'est déjà installé. La trêve politique dont nous parlons et que les journalistes craignent d'ailleurs. Et je pense que cette formation vient à point nommé puisque les rendus vont nous permettre de réinstaurer instaurer un autre climat de travail dans nos rédactions respectives. Nous avions l'habitude de nous intéresser à la politique, mais avec l'atmosphère instaurée par cette formation, je pense que l'objectif de la HAC sera atteint, puisque moi personnellement, et pour ne pas dire les autres confrères, ont promis de s'intéresser davantage à l'investigation.
1: À la fin des travaux de cet atelier, le secrétaire général de la Haute Autorité de l'Audiovisuel et de la Communication a rappelé le rôle crucial des médias dans la redevabilité des politiques publiques d'un pays. François Aoudou.
7: Durant cette rencontre, les échanges ont été riches, francs et constructifs. Ils ont permis de renforcer notre compréhension commune des responsabilités qui incombent aux médias dans la consolidation de la démocratie, de la transparence et de la bonne gouvernance. Les communications présentées, les débats ainsi que les cas pratiques et les partages d'expériences ont rappelé avec force que les médias ne sont pas de simples relais d'informations. Ils constituent un maillon essentiel du contrôle citoyen de l'action publique et un instrument fondamental de promotion de la redevabilité. Nous sommes convaincus que les connaissances acquises au cours de ce séminaire permettront à chaque participant d'améliorer davantage ses pratiques professionnelles dans le respect de l'éthique, de la déontologie et des exigences d'un journalisme responsable et crédible. Puisse ce séminaire ne pas rester un simple cadre d'échange, mais constituer le point de départ d'un engagement renouvelé des médias en faveur d'une gouvernance plus transparente, plus responsable et davantage tournée vers les citoyens.
1: Le séminaire sur la redevabilité est une initiative de la Haute Autorité de l'Audiovisuel et de la Communication HAC en collaboration avec la coopération suisse. On reste toujours à la HAC pour parler cette fois-ci du lancement d'appel à candidature pour la sélection de nouveaux éditeurs de services de télévision privée sur la télévision numérique terrestre TNT par satellite ainsi que de nouvelles stations privées de radiodiffusion sonore. Pour mieux comprendre le contenu et les enjeux de cet appel à candidature, Lionel Gbegondoundé, président de la commission des techniques et des technologies de l'information et de la communication, apporte quelques précisions.
8: D'abord, en ce qui concerne la radiodiffusion sonore, il y a la nécessité de renforcer la présence de l'État dans les zones frontalières. Il y a ensuite certaines fréquences qui ont été retirées à certains promoteurs pour non-respect de la convention signée avec l'institution de régulation. Pour ce qui est de la télévision, il y a le retrait du multiplex, le premier multiplex de la télévision numérique terrestre, la TNT, de certains éditeurs de services de télévision privée. Et aussi maintenant, il y a des télévisions qui diffusaient par satellite en violation des tests en vigueur. Et donc la HAC a mis en demeure cette télévision de cesser toute diffusion. Donc cet appel à candidature vise à régulariser la situation de toute cette télévision. La transparence et l'équité, il faut dire que la HAC a mis en place une commission technique qui est chargée d'étudier ces dossiers-là. Et les critères d'évaluation sont clairs. Il faut justifier d'une existence juridique régulière, il faut avoir une capacité technique, une capacité financière et avoir un projet viable.
1: L'espace médiatique va donc s'agrandir et de nouvelles fréquences seront attribuées aux demandeurs selon des critères bien définis. Conseiller Lionel Gbegondoundé.
8: Ces critères sont contenus dans les cahiers de charges qui peuvent être téléchargés sur le site internet de la HAC. Le nombre de services à sélectionner, il y a les télévisions qui sont sur la TNT. Il y a 5 éditeurs qui seront sélectionnés. Pour la télévision par satellite, il y aura 15 éditeurs de télévision qui seront sélectionnés. Et pour la radiodiffusion, nous avons 48 fréquences. Ces 48 fréquences sont réparties un peu, on va dire, sur toute l'étendue du territoire national, selon les départements et les communes. Je peux vous dire, par exemple, qu'à Cotonou, nous avons 3 fréquences à attribuer, qu'à Porto-Novo, nous avons 3 fréquences, qu'à Caraville, nous avons 2 fréquences, à Boyacou, nous avons 1 fréquence, ainsi de suite. Donc, il y a 48 fréquences de radiodiffusion sonore à Outroy. Alors, les web TV, web radio, dans cet appel, c'est les médias qu'on appelle les médias en ligne. La HAC a autorisé, après par décision du 11 mars dernier, 2026, a autorisé 89 médias en ligne. Pour cet appel, il s'agit de sélectionner des médias qu'on qualifie en groupe de traditionnels. C'est des télévisions qui sont sur la TNT, des télévisions qui sont sur satellite et puis des radiodiffusions sonores.
1: Le jeu est ouvert et le processus est déjà lancé pour les candidats qui sont intéressés à cet appel à candidature. Mais quel pourrait être l'impact de ces nouvelles attributions sur les populations?
8: Nos compatriotes qui se trouvent dans les zones frontalières, ils vont se sentir un peu plus béninois parce qu'ils auront des radios à proximité. Il faut dire qu'au terme de ce processus, on aura un paysage médiatique diversifié avec des contenus attractifs. Vous savez, quand on autorise de nouvelles radios, de nouvelles télévisions, ces médias viennent avec de nouveaux contenus un peu plus intéressants pour les populations. Et à la fin, ça permet toujours d'avoir une couverture nationale en termes de radiodiffusion pour le territoire national. Alors, le processus court jusqu'au 3 juillet 2026 à 17h précises. Alors, les candidats qui sont intéressés par cet appel peuvent déposer leur dossier qui doit être élaboré en deux versions. Il y a une version papier qui doit être déposée au service central du secrétariat de la RAC, qui se trouve à la NES, à Cotonou, ici, au quartier Guincombe, contre récépissé. Et il y a une version électronique qui est déposée via un lien appel à candidature RAC 2026 sur le site internet de la RAC. À ce niveau, quand vous faites un tour sur le site, on a élaboré des tutoriels pour expliquer aux postulants comment est-ce qu'ils peuvent soumettre leur dossier en ligne. Donc, c'est deux versions, une version papier et une version électronique.
1: À l'instant, le conseiller Lionel Gbegon-Noundé, président de la Commission des techniques et des technologies de l'information et de la communication, il a été reçu par nos confrères de la télévision nationale SRTB. À présent, quelques nouvelles internationales.

0: 159 décès estimés et 626 cas suspects, c'est le nouveau bilan concernant l'épidémie d'Ebola qui sévit dans une partie de l'Est de la République démocratique du Congo. L'annonce a été faite ce matin par le ministre congolais de la Santé, Samuel Kamba, sur l'émission Appel sur l'actualité de RFI. En Ituri, épicentre de la flambée, la situation est compliquée. Des cas ont été aussi enregistrés dans la cité minière de Mongualou et d'autres localités. Le ministre a expliqué que cette souche d'Ebola, différente de la Zaïre qui circule habituellement dans le pays, est plus difficile à détecter. Pour finir, le chef de la diplomatie américaine rencontre demain ses homologues de l'OTAN en Suède. Il s'agit d'une réunion très importante pour discuter du modèle de force, c'est-à-dire le nombre de troupes susceptibles d'être mobilisées en cas de crise, a indiqué le secrétaire général de l'OTAN, Mark Rutte. D'autres annonces portant sur un désengagement américain plus large pourraient aussi suivre. Washington entend réduire drastiquement son empreinte militaire en Europe. Vous l'avez certainement compris, c'est la fin de cette édition, une édition mise en onde et réalisée par Mylène Aoyo, présentée par Ponelia Chavosu et coordonnée de bout en bout par Franck Agbeinou. Merci de nous avoir suivis. Toute la rédaction vous remercie et à très bientôt.
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0: 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Il est 20 heures.
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0: Monsieur Guy Médard, bonjour, bonjour, comment allez-vous, monsieur Guy Médard? Vous allez bien? Très, très, très bien. Merci, tout va très bien. Sébastien Dervedeau, bonjour madame, comment allez-vous? Toute charmante, toujours belle, pleine de chaleur, pleine de beauté et surtout pleine d'élégance cet après-midi. Bonjour madame Sébastien Dervedeau. Eh bien, monsieur Cosmos, lui, il a fait le départ. Il nous a rejoint ici en studio. Bonjour, Cosmos.
1: Bonjour, Guy Papo. Bonjour, amis invités de la 104.3 FM. Salut à toutes et à tous et merci d'être des nôtres.
0: Merci, merci, merci, Cosmos Capo. Félix Sondé Pépéripé ne sera pas de la partie cet après-midi. J'espère qu'on pourra le joindre au téléphone. Ce sera avec plaisir qu'on entende, qu'on puisse écouter sa voix dans ce studio. Bonjour Félix Sondé Pépéripé, là où vous êtes, eh bien, salut, salut! Professeur Émile Jules Abalot, bonjour, comment allez-vous, professeur?
2: Bonjour Guy, salut à tous, salut à toutes, bienvenue sur Weekend à tout le monde.
0: Monsieur Franck Agbenyounou, comment allez-vous?
3: Ben, je pète la forme. Papo, je suis là, en chair et en os, grâce à Dieu. On dit, celui qui attend Dieu n'a jamais mal aux pieds. Je n'ai pas mal aux pieds, je vis dans l'espérance.
0: Vous attendez Dieu de pied ferme.
3: Voilà.
0: Mais il paraît que Jésus revient bientôt.
3: Mais naturellement, vous savez, après le calvaire du vendredi saint, Jésus est ressuscité 3 jours après. Il l'avait prédit, détruisez le temple, je le rebâtirai en 3 jours. Effectivement, il a tenu promesse. Après, il est monté vers le Père, c'est le jour de l'ascension.
0: Merci, merci. Barkagblo, bonjour.
4: Bonjour le pape, salut à toute l'équipe du Weekend à tout vent. Heureux encore d'être dans ce studio pour ce rendez-vous hebdomadaire, un rendez-vous musical, culturel et sportif le pape.
0: Bonjour madame Elvira Gwepolou, comment allez-vous?
5: Bonjour, bonjour le pape, bonjour chers auditeurs, chères auditrices, bonjour à toute l'équipe de Weekend à tout vent et bienvenue dans l'émission.
0: Dans l'émission, oui, oui, oui. En tout cas, moi, j'éprouve beaucoup de plaisir cet après-midi, un plaisir pour un max de 4 heures de bonne humeur, de plaisir et de radio avec votre équipe de Weekend à tout vent sur Radio Topa. Mais avant de rentrer dans le vif du sujet, professeur Émile Jules Abalot, Marc Aglo, Cosmos Capo, Franck Agbenyounou, Félix Sondé Pépéripé, eh bien, je vais dire 1000 fois bravo. Bravo à nos Amazones qui viennent avec brio, je le dis fièrement, qui viennent d'éliminer les éléphantes de la Côte d'Ivoire, comme on l'avait dit, on l'avait prédit. Et ça, je l'avais bien prédit aussi, ma chère collègue Elvira Agbeponou. Je vous sens toute heureuse, toute contente là, n'est-ce pas?
5: Oui, bien sûr, le pape. C'est d'ailleurs pour ça que je me suis mis sur mon 31, là, pour être...
0: Ah oui, oui, c'est vrai. Ah, professeur Abalot, justement, c'est vrai. Je la regardais tout à l'heure, tout admiratif. Je la voyais dans une belle peau, boubou brodée, scintillant. Et puis avec ma couleur préférée, le bleu. Dites-moi, le bleu, c'est votre couleur préférée
5: oui,
0: aussi?
5: Oui, c'est une couleur que j'adore. Le bleu
0: adore,
5: aussi. Ah non, moi j'aime pas toutes
3: comme,
5: les couleurs.
3: C'est comme le caméléon là.
5: Non.
3: Il s'adapte à tout.
5: Non, Franck.
3: Je ne parlais pas de manche mille.
5: Non, j'aime le bleu.
3: Elle adore toutes les couleurs.
5: Non, et... j'aime 3 couleurs.
0: Le bleu qui est ma couleur préférée.
5: Le blanc,
0: oui.
5: Et
0: aussi.
5: Le jaune.
0: Ah, le jaune, la couleur des... Pardon, pas, je dirais pas des
3: écoles. Des guépards.
0: Des guépards, voilà. De notre équipe
5: c'est
0: nationale. Nos Amazones, nos Agodiers. Qui...
2: Mais le bleu, c'est pour les petits garçons. C'est pour les hommes.
0: Et le rose, c'est pour les filles.
5: Ah, moi, j'aime pas le rose.
2: Et le blanc, bon, pour tout le monde, peut-être immaculé, propre.
0: Merci, professeur, pour la précision. Eh bien, professeur... hier vendredi, nous étions le vendredi, quelle date encore
3: le 15 mai.
0: Ouais. Eh bien, c'était la journée internationale de la famille. Et comme par hasard, et comme dirait moi ma belle-mère, elle dit régulièrement, dans la vie, il n'y a pas de hasard. Le chef de l'État, au cours de son tout dernier conseil des ministres, avant la date du 24 mai 2026, date d'une investiture de son successeur, M. Romuald Ouadani, président élu de la République du Bénin, eh bien, le président Patrice Talon a tenu à rendre hommage à celle qu'on surnomme la Première Dame, celle que son Excellence Patrice Talon a décrit comme une figure centrale de son parcours présidentiel. Ne dit-on pas justement, professeur Apallo, que derrière un grand homme se cache toujours une grande dame. Et cette grande dame, c'est encore et encore Madame Claudine Talon. Écoutons ensemble les propos prononcés par son Excellence Patrice Talon à l'endroit de son épouse, celle qui n'a jamais présidé d'ailleurs un conseil des ministres, mais qui a toujours inspiré avec justesse, toutes les décisions et les actions de son mari d'époux, de président de la République, pendant cette lourde et pénible période de 10 années de responsabilité laborieuse de chef d'État. Donc pendant cette longue décennie de travail ardu, et Dieu sait combien est lourde et combien il y a sacrifices, stress et difficultés, il y en a eu pendant ces 10 années. Eh bien, écoutons le chef de l'État, son Excellence Patrice Talon, rendre hommage, et cet hommage bien mérité, à notre Première Dame, Madame Claudine Talon. Madame Claudine Talon qui représente la force tranquille. Derrière Patrice Talon.
6: Je voudrais exprimer quelque chose à l'endroit de quelqu'un qui n'est pas ici, qui n'a jamais été ici, mais qui fait partie de notre équipe, qui m'a porté pendant les 10 ans. Mon épouse, Madame Talon, Claudine, n'a jamais été ici, mais elle a toujours été avec moi. Dans mon inspiration, mes décisions, ma santé, mon abnégation, je n'ai jamais changé avec elle. Vous savez, j'ai exercé la fonction avec... C'était un engagement, mais elle a exercé la fonction avec moi. Elle m'a accompagné dans toutes mes décisions. Elle m'a conseillé dans toutes mes décisions. Et je crois que si j'ai un mérite, je lui dois. Donc notre équipe, qui n'a jamais vu Madame Talon dans les environs, comportait également donc, cette brave dame qui m'a donné tant. Et je voudrais donc lui faire ce témoignage. Je n'ai pas là devant vous pour que je ne sois pas seulement le seul qui porte le mérite et que chaque fois que vous la verrez, vous ne manquez pas de lui dire Madame Talon, merci pour avoir porté le président, le chef d'équipe qu'il a été pour nous.
0: Permettez-moi d'essuyer tranquillement mes larmes d'émotion et de joie devant un si bel hommage. On va réécouter le président Patrice Talon. Permettez qu'on écoute à nouveau.
6: Je voudrais exprimer quelque chose à l'endroit de quelqu'un qui n'est pas ici, qui n'a jamais été ici, mais qui fait partie de notre équipe, qui m'a porté pendant les 10 ans. Mon épouse, Madame Talon, Claudine, n'a jamais été ici, mais elle a toujours été avec moi. Dans mon inspiration, mes décisions, ma santé, mon abnégation, je n'ai jamais changé avec elle. Vous savez, j'ai exercé la fonction avec... c'était un engagement, mais elle a exercé la fonction avec moi. Elle m'a accompagné dans toutes mes décisions. Elle m'a conseillé dans toutes mes décisions. Et je crois que si j'ai un mérite, je lui dois. Donc notre équipe, qui n'a jamais vu Madame Talon dans les environs, comportait également donc, cette brave dame qui m'a donné tant. Et je voudrais donc lui faire ce témoignage. Je n'ai pas là devant vous pour que je ne sois pas seulement le seul qui porte le mérite et que chaque fois que vous la verrez, vous ne manquez pas de lui dire Madame Talon, merci pour avoir porté le président, le chef d'équipe qu'il a été pour nous.
0: Amis auditeurs, quel bel hommage. Quel bel hommage. Quel acte magnifique et d'amour.
7: et de tendresse. Et je pense que tous les jours, on devrait se prosterner devant nos épouses, nos mères, nos sœurs, pour leur témoigner cet acte d'amour et de respect. Surtout envers ces personnes qui nous couvrent et nous donnent tant d'amour et de bonheur tous les jours que Dieu fait. Je suis vraiment comblé d'entendre tout cela. Et je suis très, très, très heureux. C'est pour ça que je voudrais faire une spéciale dédicace au président de la République, au président Patrice Talon, qui va chanter, c'est vrai, et faire une dédicace à cette première dame, notre première dame, la mère de notre nation, Madame Claudine Talon. On écoute.

0: Je voudrais exprimer quelque chose à l'endroit de quelqu'un qui n'est pas ici, qui n'a jamais été ici, mais qui fait partie de notre équipe, qui m'a porté pendant les 10 ans. Mon épouse, Madame Talon, Claudine, n'a jamais été ici, mais elle a toujours été avec moi. Dans mon inspiration, mes décisions, ma santé, mon abnégation, je n'ai jamais changé, j'ai essayé de changer avec elle. Vous savez, j'ai exercé la fonction avec. C'était un engagement, mais elle a exercé la fonction avec moi. Elle m'a accompagné dans toutes mes décisions. Elle m'a conseillé dans toutes mes décisions. Et je crois que si j'ai un mérite, je lui dois. Donc notre équipe, qui n'a jamais vu Madame Talon dans les environs, comportait également donc cette brave dame qui m'a donné tant. Et je voudrais donc lui faire ce témoignage. Je n'ai pas là devant vous pour que je ne sois pas seulement le seul qui porte le mérite et que chaque fois que vous la verrez, vous ne manquez pas de lui dire, Madame Talon, merci pour avoir porté le président, le chef d'équipe qu'il a été pour nous.
1: Eh bien, elle n'était pas là devant vous, elle n'était pas là devant nous, mais le président de la République a jugé quand même offrir cet acte d'amour et d'humilité envers son épouse. Et je pense que c'est très très très fort, professeur Émile Jules Abalo.
2: Je crois que nous avons tous suivi hein, et ce dernier conseil-là, très ému d'ailleurs, une émotion qui a d'ailleurs contaminé tout le peuple béninois, parce que partir d'un lieu où on est resté pendant 10 ans, ça fait toujours mal. Ouais. C'est toujours très difficile. On dit que partir, c'est mourir un peu. Ouais. Je comprends l'émotion du chef de l'État, qui était une émotion très contagieuse. Et ce qui m'a surtout rassuré, c'est ce bel hommage qui a été fait à sa femme. Et vous avez vu, vous l'avez rappelé, Guy, derrière chaque grand homme se cache toujours une grande femme. Et j'ai entendu des mots très doux, des mots très affectueux, des mots très denses à l'endroit du président Patrice Ta et
1: De Madame Claudine Talon.
2: à l'endroit de Madame Claudine Talon, venant de son époux. Elle dit qu'elle ne se trouve pas ici maintenant. Elle n'est jamais venue ici, mais dans l'ombre. En réalité, c'est elle qui donnait toute l'affection, toute la rigueur qu'on a connue du président, la santé, son inspiration, ses désirs. Elle a toujours accompagné le chef de l'État. Et ce que le chef de l'État a dit également, dans toutes ses prises de décision, or le mot clé dans toute forme de gouvernance, c'est le processus décisionnel. Parce que à tout moment, la gouvernance, la bonne gouvernance, la gestion, le management, on parle de plus en plus de ces concepts-là maintenant, ça nécessite à chaque instant une prise de décision. Le dirigeant est toujours en train de prendre des décisions. Or, décider, c'est
1: Malgré
2: choisir.
1: toutes les difficultés qu'il y
2: C'est
1: a
2: très
1: derrière là, cette
2: difficile.
1: prise de décision,
2: Derrière la prise de décision,
1: parce
2: c'est
1: que c'est un choix difficile parfois.
2: très bien. J'allais en venir là. Un choix toujours difficile et que chaque fois, gouverner, chaque jour, chaque instant, vous devez décider. Or, il vient de dire que sa femme était toujours derrière et l'accompagnait. Moi, je crois que il a dit mieux. Il était son conseiller. Elle était son conseiller. Dans l'ombre, il lui a donné l'amour, la tendresse, l'affection, tout ce qu'une famille, et j'espère que tout à l'heure nous allons revenir sur la notion de la famille, puisque
1: C'était oui,
2: c'était
1: justement. C'est pour ça qu'on dit il n'y a pas de hasard. Hein, vous voyez, ça tombe très
2: très
1: bien
2: bien,
1: parce que c'est une belle leçon
2: c'est
1: que
2: une
1: nous
2: belle
1: donne le chef
2: leçon
1: de
2: que nous
1: l'État.
2: donne le chef de l'État, le rôle de la femme, si longtemps, vous voyez, moi. J'ai suivi une émission, vous m'excusez, sur l'ORTB ce matin où on disait que le caractère binaire de la sexualité, reconnu. Les gens ne discutent pas ça. Il y a une différence entre l'homme et la femme du point de vue sexuel. On est homme ou on est femme. Et quand on est homme, il y a des aptitudes, il y a des qualités. Mais ce qui est intéressant est que les enfants, ça, venant des enfants, hein, c'est que toutes ces qualités-là que les hommes ont doivent être utilisées pour porter la femme. En retour, la femme a également ses qualités. Et la femme doit utiliser toutes ces qualités-là pour porter l'homme. Et c'est la leçon que vient. La femme est tendre. La femme, c'est elle qui se charge de la socialisation de l'enfant. Socialisation en termes d'éducation. Quand on parle de socialisation, ça vient de Rousseau. Chez les sociologues, c'est l'éducation. Or, derrière l'éducation, on voit tout ça. On verra tout ça là peut-être dans la famille, dans le développement. Donc, c'est le rôle de la femme. C'est la femme qui éduque d'abord, qui est chargée de l'éducation primaire, on dit, de l'éducation primaire de l'enfant. Donc, je crois que l'épouse du chef de l'État a joué un rôle primordial, prépondérant. Et mieux, je ne sais pas si je dois rappeler ce souvenir-là.
1: Mm-hmm. Allez-y, professeur.
2: Vous pensez?
1: Oui, allez-y.
2: Il racontait, il a dit, et le chef de l'État est un peu de nature têtue. Et à un moment donné, il était question de décider, de choisir. Et son épouse lui a dit, écoute Patrice, sous la terre, tu ne pourras pas continuer la lutte. Mais à l'extérieur, tu peux continuer toujours à lutter. Et il est parti. Et il est revenu. Il a posé sa candidature. Il a été élu chef d'État. Vous voyez comment la femme peut décider à un moment donné, peut inverser le cours de la chose et de façon positive. Moi, je trouve que faire témoignage à cette brave dame, comme il a dit, brave dame, je crois que ce n'est que
1: justice,
2: reconnaissance. Et puis, elle est très discrète, hein, et ouais. très, vraiment. Et elle a beaucoup de fondations, hein, ce que les gens ne savent pas, dans le domaine de la santé. On dit, bon, le social, hein, on revient encore sur le hautement social ou le hautement économique, c'est ça. Elle est dans les dialysés, tout ça là. Il y a une fondation qui s'occupe de tout ça. Je crois que c'est très important. Et vraiment, moi je suis très ému, très content, c'est un grand bonheur mêlé de choses là qui m'animent. Beaucoup de frissons quand j'ai appris ces vibrants témoignages. En réalité, et c'est un peu la tradition africaine, hein, contrairement à ce qu'on pense, c'est les dames qui sont derrière. On en a discuté une fois du parcours, les temps ils n'ont.
1: Ouais.
2: Derrière toute grande décision, il y a toujours une grande dame.
1: Et elles sont toujours en retrait.
2: Elles sont derrière. Dans l'ombre.
1: Dans l'ombre. Mais les grandes décisions, c'est elles qui les forment.
2: Qui les forment, ouais. Diriger un pays, c'est décider, opérer des choix. Et toutes les décisions, finalement, non, vu qu'elles ont été dictées et conseillées, animées par une dame, mais qui était dans l'ombre. Voilà.
1: Et le choix que j'ai porté sur cette chanson de Francis Cabrel nous dit ceci. Vous savez, quand, ça m'a pénétré. Et il dit dans sa chanson, elle a dû faire toutes les guerres pour être si forte aujourd'hui. Mmh. Vous voyez, la femme, elle est forte parce que c'est elle qui est source de vie. C'est
2: fait.
1: Elle qui enfante.
2: Oui, oui, oui.
1: Le jour où un homme va enfanter, vous allez voir, ça va être une catastrophe terrible.
2: Hein?
1: Le jour où on va vous dire qu'un homme a mis au monde, mais vous allez voir, mais ça,
2: c'est pas mais possible.
1: Catastrophe de catastrophe, n'est-ce pas, Franck?
3: Moi, je ne vois pas l'homme en train de concevoir.
1: Oui, mais si ça devait arriver, c'est pas extraordinaire. Ça arrive.
3: Je vous assure que
1: le monde va tourner à l'envers.
3: Mais il faut que Dieu, le Créateur, essaie de reformater l'organisme.
1: Non, alors, la femme, elle le fait tous les jours.
2: Tous les jours.
1: Au risque et au péril de sa vie.
3: Oui, mais hein? il faut déjà partir de l'origine des temps. Quand Adam a été conçu, Dieu, le Créateur, a réfléchi pour dire qu'il lui faut une compagne. Il lui fallait une compagne. Et c'est là l'avènement de Ève. Et la suite du processus, Il y a Caïn et Abel qui ont vu le jour. Après, il y a Noé. Et puis, on est tombé sur les prophètes que, comme Abraham, Moïse, tout ça, jusqu'au temps de Jésus-Christ. Et avant Jésus-Christ, Marie est apparue avec tout ce qu'on peut imaginer. Où elle est tombée grosse, on peut le dire comme ça, de façon vulgaire, grâce à l'Esprit Saint, tout ça. Donc, dans le plan de Dieu, pour ce que je sais, je ne pense pas qu'un jour un homme puisse enfanter parce que...
4: Bon, non, on ne va pas faire ce débat. On ne va pas faire ce débat parce que maintenant, c'est même pas possible.
3: Maintenant,
4: donc,
3: chaque sexe, je dirais, a été, comment on le dit, à sa mission, la femme. Vous savez, je vais plus loin, Guy Papo, parce que je suis très inspiré ces temps-ci, quand on aborde certains sujets. Vous savez, quand cette affaire de, comment on appelle, du jardin d'Éden est arrivée, et que Dieu devait se fâcher, exprimer sa colère, il a été dit que l'homme gagnera son pain à la sueur de son front, et la femme va engendrer dans la douleur. Donc déjà, les rôles sont répartis. Donc la femme est faite pour concevoir et mettre au monde, et l'homme est là pour actionner et activer les choses. Donc c'est vrai, l'homme n'a pas pour vocation d'enfanter, de mettre au monde un enfant directement. Elle est obligée de se rabattre sur la femme. Donc c'est un processus, une sorte de complémentarité.
4: Moi j'ai surtout voulu montrer la discrétion de Madame Claudine Talon.
3: Non, on est d'accord.
4: La discrétion de la dame. Femme, la discrétion de toutes ces femmes qui donnent la vie au péril de leur propre vie.
3: Tout à fait.
4: Et qui, par la suite, s'occupent de l'éducation de ses enfants.
3: Et Dieu sait que...
4: S'occupent en plus de l'homme, du mari.
3: Elle s'est investie dans beaucoup de choses aux côtés de son mari. Ça, c'est un hommage mérité.
4: Et la chanson dit bien, elle a dû faire toutes les guerres pour être si forte aujourd'hui. Toutes les guerres de la vie.
3: Naturellement. Et elle n'a pas attendu l'avènement de son cher époux au pouvoir pour mener la guerre. Professeur Abalo a bien fait tout à l'heure de rappeler que à un moment donné, avec, c'est le cas de le dire, sans autre intention, cette fameuse affaire de tentative de coup d'État, d'empoisonnement en 2013, effectivement, si Patrice Talon a accepté de quitter le pays, il a fait le témoignage. Il dit que c'est son épouse qui l'a inspiré, qui lui a dit, oui, dans la tombe, tu ne pourras pas mener le combat. Mais vivant, et même à l'extérieur, tu pourras faire le combat. Effectivement, il a écouté. Parce que ce n'est pas facile d'écouter sa femme à des moments donnés. Hein, parce que partir, s'exiler...
4: Et pourquoi Non, je m'arrête là. Et pourquoi ce n'est pas facile d'écouter sa femme?
3: Non,
4: justement, ça, c'est encore le caractère de l'homme hein, qui se croit super fort, dominateur.
3: Non, justement.
4: Mais pourquoi? Pourquoi ne pas écouter sa femme?
3: Patrice Talon, à l'époque, devrait normalement rester et répondre et faire face aux charges portées à son encontre. Et expliquer et prouver sa bonne foi. Mais il fallait partir parce que c'était quand même face à un État. On ne défie pas un État. Il l'a compris, il a écouté sa femme.
4: Mais hein, c'est bon.
3: Et il est parti. Non, je dis, d'autres acteurs politiques auraient pu prendre une décision contre eux.
4: Moi, je vous dirais tout simplement que toutes les mauvaises décisions que j'ai prises, hein, c'est parce que j'ai voulu aller à l'encontre des conseils de mon épouse. Et je crois que si je l'avais écouté, parce qu'après, je me mords les doigts, je me dis... Si je savais, parole d'imbécile, bien sûr, si je savais, je l'aurais écouté. Et chaque fois que je n'ai pas voulu l'écouter, je suis tombé à côté.
3: Oui,
4: donc moi, je crois que...
3: Patrice Talon, ce qu'on disait, on disait tout simplement, Patrice Talon avait été bien inspiré par son épouse.
4: C'est une excellente chose.
3: Et il a bien fait hein, d'écouter et de faire les choses telles que les conseils lui avaient été prodigués et il est parti.
4: Et que cela vous serve de leçon à vous.
3: Non, pas moi.
4: quand votre femme vous parle, quand votre femme vous parle, écoutez.
5: Je dis,
4: si vous ne voulez pas prendre la décision,
5: oui, non, laissez-moi
4: faites
5: finir.
4: Semblant d'hésiter.
5: Quand vous parlez de la femme, quand vous parlez de la femme, pensez également déjà à Dieu. On dit ce que femme veut, Dieu veut.
4: Alors, mais vous ne pas respecter en même temps la volonté de Dieu.
5: Non, c'est ce que
4: c'est Dieu notre créateur.
5: Quand je dis qu'il a été bien inspiré,
4: oui.
5: Parole de femme, parole de Dieu. Donc, moi, je dis, et parce qu'il l'a écouté aujourd'hui, les lendemains ont été bons. Moi, je dis qu'il faut rendre effectivement hommage à Mme Claudine Talon. Et dit également que les autres premières dames aussi ont fait ce qu'elles ont pu, avec des résultats qui ne nous revient pas d'apprécier ici. Et je pense que la prochaine première dame, celle de Monsieur Robert Ouadani, sera également emboîter le pas à Madame Claudine Talon, pour que, effectivement, parce que ce n'est pas pour rien que la culture des premières dames a commencé dans notre pays au lendemain de la conférence nationale. On a commencé par Madame Rosine Vera Soglo, ensuite Marguerite Kérékou, après Chantal Yahi et Claudine Talon, et bientôt et Madame Ouadani, j'oublie le Villette, je crois bien. Si, voilà.
4: Ce sont nos familles.
5: Voilà. Donc, je pense que la culture des premières dames a été bénéfique pour notre pays. Et il faut poursuivre sur la même lancée. Parce que quand on quitte la charge dans la journée et qu'on rentre à la maison, il faut qu'il y ait une oreille qui vous écoute, qui vous inspire, qui vous dise « Ah !» J'ai eu à prendre, à réfléchir, à me confronter à telle situation. Qu'est-ce que tu me conseilles par rapport à ça? Et qu'effectivement, les conseils arrivent pour que les bonnes décisions soient prises. Parce que tout à l'heure, j'ai entendu Patrice Talon qui dit, elle a été là. Ça veut dire qu'ils ont été complices à un moment donné. Elle m'a inspiré dans nombre de choses. Mais c'est tout dit. Donc ceux qui ont pensé que Claudine Talon était là, on ne la voyait pas. Je pense que Patrice Talon a révélé la vraie vérité des choses. Claudine Talon était dans le feu de l'action, mais elle s'est effacée.
4: Elle était là dans toute sa discrétion.
5: Voilà.
4: Sa discrétion,
5: mais très efficace.
4: On connaît. Et,
5: voilà.
4: Donc, moi, je voudrais justement rattraper ce que me disait un jour mon père. Mon père me dit, ne t'en fais pas, tu sais, nous les hommes, quand on a fini de cavaler, quand on rentre le soir, on vient se jeter sur l'épaule de nos tendres épouses qui nous accueillent toujours avec beaucoup de chaleur et beaucoup de bonheur. Professeur Émile Jules.
2: Oui, et tout à l'heure, là, on a parlé, on a hésité un peu avant de donner. Il faut qu'on pense par s'habituer, par se familiariser à cette première dame, future première dame, mais imminente, quoi. Elle s'appelle bien Nathalie Villette Ouadani.
5: Voilà.
2: Elle est de la même trempe que son mari aussi. Elle a fait l'université Paris-Dauphine. Ensuite, elle a fait un DESS, diplôme d'études spécialisées. C'est très à la mode maintenant. C'est pratique, c'est professionnel. Contrairement aux thèses qu'on fait et qu'on est sans emploi, quand vous faites un DESS, ça débouche directement sur l'emploi. Donc, elle a fait un DESS à Paris-Dauphine. Elle a fait de grandes études en finance également. Elle a travaillé dans de grandes institutions, surtout à Londres. Et puis, elle a été longtemps directrice de l'Ecobank, la structure qui vient faire les choses là. Donc, c'est l'une des grandes choses là. Bon, et puis elle a démissionné pour venir soutenir son mari, démissionné de ce poste-là pour éviter tout soupçon ou bien chose là. Elle a dû démissionner de son poste pour venir soutenir son mari. Voilà encore une première dame déjà qui s'annonce et qui est dans l'ombre et qui dirige encore. Voilà.
5: Et puis, Guy Papo, vous savez, les chefs d'État se font entourer de beaucoup de conseils dans divers domaines, le sport, la culture, l'éducation, la politique, l'économie, les finances, dans les infrastructures, beaucoup de conseils. Et puis, il y a les différents ministres avec les départements, cumulativement avec tout ce conseil là. Mais malgré ça, j'entends là, et ça c'est une surprise, et c'est une révélation pour moi, que malgré ce nombre impressionnant de conseillers autour de
2: cette constellation de conseillers.
5: Voilà, voilà que finalement le dernier mot revenait à Madame Claudine Prudencio.
4: Donc tu rejoins. Non, Madame Claudine. Talon.
5: Ah non, autant pour moi. Madame, voilà, bon, une Claudine peut en cacher une autre. Voilà. Que le dernier mot, revenait à Madame Claudine Talon. C'est pour vous dire qu'effectivement, la femme reste et restera ce que Dieu a fait d'elle. Et franchement.
4: Je rejoins le dicton, ce fameux dicton de mon père qui nous disait, quand on a fini de cavaler, en fin de compte, on vient se reposer sur l'épaule de sa tendre et chère épouse. Donc, je pense que c'est tout à fait normal.
5: Et puis, c'est elle seule. C'est
4: avec toute la constellation, comme l'a dit Professeur Ballot, de conseiller. Mais en définitive, dernier conseil, on vient le prendre.
5: Les conseillers, je m'excuse de le dire, ce n'est pas que je jette la pierre dans un jardin. Les conseillers peuvent orienter les décisions en fonction de leurs intérêts. Mais la femme du président va toujours lui dire la vérité.
2: Tout à fait.
5: Et rien que la vérité.
4: Voilà, revenons.
2: Et puis, il y a quelque chose que moi, je ne comprends pas. L'homme est toujours resté un gros bébé. Vous avez dit tout à l'heure que malgré tout, les gens viennent toujours se prosterner sur les épaules de sa femme pour ses conseils et tout ça. Le sein qui est réservé au bébé encore, c'est l'homme qui arrache ça encore.
4: Non, heureusement qu'il y en a deux, non. Il y en a un pour le bébé, il y en a un pour papa.
2: Mais ils se les discutent, le bébé et le papa, le bébé qui dit bon même.
4: Est-ce que vous en avez la preuve, professeur Abalo?
2: Oui, non, mais bien sûr. Non, bon.
6: Il y a un temps pour le bébé, professeur. Non. Un temps pour le bébé, un temps pour le papa.
2: Ah bon, donc oui. Le bébé.
6: Le bébé est locataire. Le bébé est locataire des seins de maman. Le bébé est locataire
2: temporaire
6: des seins de maman. Et l'homme est
2: le titulaire
6: permanent.
2: Mais je vais vous raconter une anecdote. C'est des gamins de 2-3 ans, là, je ne sais pas quoi, qui dit un jour à sa maman, à son papa, quoi, que cette nuit, il a envie de dormir dans la chambre de maman. Et que papa n'a qu'à aller dormir dans la chambre de mémé là-bas. Ouais, il y a une petite confusion des fois au niveau des enfants, mais c'est très significatif, quoi, tu vois. Donc il y a une petite compétition.
4: Le bébé, c'est sa mère.
2: C'est sa mère.
4: La mémé, c'est la mère de papa.
2: De papa.
4: Donc chacun n'a qu'à rejoindre sa mère.
2: Voilà. Donc chacun a sa logique. Voilà. Non, c'est pour rigoler.
5: Oui, mais attention, les enfants, faut pas les prendre comme des bêtes, hein. Bon, je sais pas mais voilà, ils sont pas naïfs. C'est ce que j'allais dire, ils sont pas naïfs du tout. Ils savent lire. Rien qu'à regarder, ils se font une petite idée. Et puis les enfants sont jaloux souvent de leur maman. Vous savez, ils sont jaloux de leur papa plutôt.
4: Bien sûr.
5: Et ont tendance à protéger la maman.
4: Bien sûr. Bon, allez, Marc Aglo, dites-nous, vous qui savez qu'il y a un sein pour la maman, il y a un sein pour le papa, donc, vous savez que vous êtes un connaisseur en la matière, hein, donc vous avez vu le comportement du président de la République. Un comportement digne. Et je pense que nous devons en prendre vraiment de la graine pour que nous aussi, nous sachions nous comporter. Hein?
6: Absolument, le pape. Je pense que...
4: Et que tous les jours, nous rendons cet hommage à nos épouses. Hein? Et je crois que vous le faites bien parce que je vous entends très, très, très souvent parler de votre épouse avec beaucoup de chaleur et beaucoup d'humilité. Beaucoup de joie.
6: Absolument, le pape. Envers mon épouse, je me comporte très bien. Je suis très correct envers elle parce qu'elle est au centre de l'éducation de ma fille ou de mes enfants, puisque tout temps, l'enfant ou les enfants sont avec elle. Moi, je suis au boulot. Pourtant, elle est également au boulot avec notre fille. Donc, c'est pour dire le pape que mon épouse, je lui dois beaucoup de respect. Parce que lorsqu'elle vient encore à la maison, c'est elle qui cuisine encore. C'est elle qui cuisine, malgré qu'elle est fatiguée, elle revient du boulot très fatiguée. Arrivée à la maison, c'est elle qui s'occupe de la nourriture.
4: Mais c'est pas pour rien que
1: On les appelle les femmes, la femme aux mille bras.
6: Ouais, absolument, là, absolument le pape.
1: Donc, elles sont partout.
6: Elles sont partout, le pape.
1: Je crois que nous avons tout à fait raison de leur rendre hommage. Cosmos Kakpo.
7: Oui, Kikwapo, moi je dis que tout homme humble, hein, entendre quand même cet hommage rendu à la première dame ne peut qu'être heureux. Ça c'est clair, il est bien vrai que ça ne coupe pas l'œil au niveau de l'homme que nous sommes parce qu'on se dit qu'on est suprême un peu partout. Mais porter quand même ce témoignage, c'est-à-dire cette considération à l'endroit de la première dame, c'est d'une certaine importance capitale que je ne peux que remercier le président de la République pour ça.
1: Exemple vraiment qui a dû faire plaisir à notre consoeur ici, Elvira. Vous êtes heureuse d'entendre cet hommage rendu à la femme. Vous qui êtes une femme et qui êtes vous êtes une mère également. Hein. Donc quand vous voyez qu'on se prosterne à vos pieds pour vous rendre dignement, je dis bien dignement, parce que quand je vous dis prosterner, ce n'est pas du tout péjoratif, hein, qu'on vienne vous dire... Voilà, on reconnaît vos mérites, on reconnaît ce que vous êtes pour un homme.
8: Tout à fait, le pape, et j'ai beaucoup apprécié, j'ai beaucoup aimé l'hommage rendu à Madame Claudine Talon par notre chef d'État, bien sûr. Il a,
1: non, il a choisi... Ne dis pas par notre chef d'État, par son mari.
8: Ok, par son mari.
1: Parce que là, c'est le mari qui parle à sa femme.
8: Par son mari, parce qu'il a choisi d'associer sa femme à...

0: Claudine Talon, il faut
1: Ah bon?
0: l'applaudir pour l'hommage qu'il a fait à sa femme.
1: Ah, mais si vous
0: Et
1: voulez qu'on l'applaudisse, on va l'applaudir.
0: oui, il
1: Hein,
0: faut
1: ça,
0: l'applaudir.
1: c'est,
0: Il faut
1: si vous me
0: l'applaudir.
1: demandez, on a dit que ce que femme veut, Dieu
0: Dieu
1: veut. Vous avez demandé d'applaudir, mais on applaudit. Hein, et à juste titre, et
0: Oui,
1: avec raison.
0: il faut l'applaudir.
1: Mais dites-moi, vous êtes une femme. Vous êtes une femme.
0: Oui.
1: Et si l'effet contraire devait se poser, si vous deviez rendre hommage justement à votre époux, que direz-vous?
0: Si, bon, si je devais lui rendre hommage, qu'est-ce que je dirais? Déjà, je peux le remercier d'abord d'être là, d'être présent, parce que, bon, en dépit de tout, quand même, même s'il ne peut pas faire tout ce que nous femmes nous faisons, il est quand même là, il est présent, c'est un soutien. Il est un peu aussi, il est aussi un support. L'homme aussi est un support pour sa femme, parce que... Il arrive des moments où, quand la femme quand il y a un peu trop de pression, voilà, quand ça lui arrive un peu, quand ça déborde, voilà,
1: Oui,
0: je
1: quand la
0: dirais,
1: femme est
0: à la
1: débordée.
0: fin, oui, quand elle est débordée,
1: Oui.
0: son mari est là ou son partenaire est là, son fiancé est là, pour quand même supporter un peu les charges
1: Oui.
0: avec elle, essayer de la compléter, voilà, pour pouvoir. Diminuer un peu ses peines, voilà, je dirais.
1: Si vous deviez donner un conseil maintenant aux hommes, parce que nous savons que le Béninois, il est un peu macho des fois, hein, si vous deviez donner un conseil à tous ces hommes qui nous écoutent aujourd'hui et qui, à travers justement cet hommage rendu à Madame Claudine Talon et à certains hommes qui ne se retrouvent pas du tout dans cet hommage-là, et si vous deviez leur parler et leur dire un mot, que diriez-vous, Madame Agupono?
0: Moi, je leur dirais simplement de prendre exemple sur le président Patrice Talon. Hein. C'est tout ce que je leur dirais. Parce que c'est quelqu'un qui a fait ressortir la valeur de la femme. C'est quelqu'un qui parle beaucoup. Parce que peu importe tout ce qu'il dit, tout ce qu'il fait, il parle toujours de la femme. Il met toujours la femme en avant. Voilà. Il parle de nous, il nous encourage. Il fait beaucoup. Exemple, il a comment dire, il a sponsorisé, voilà, et des Amazones. Il fait un peu de tout pour. Donc je vais demander aux hommes, moi je ne vais pas leur dire faites-ci, faites ça, parce que l'homme normalement il sait déjà, il sait très bien, à moins qu'il veut faire le con. Ou bien il veut faire. À moins qu'il veut faire le con, ou s'il veut faire celui qui ne. Qui.
1: Il veut
0: Ça
1: faire la
0: ne.
1: sourde
0: Il veut
1: oreille.
0: faire. Oui, voilà. Sinon, il sait normalement comment s'occuper de sa femme. Comment en prendre soin pour ne pas qu'on parle de lui. Il sait comment s'en occuper.
1: Oui,
0: Donc,
1: mais
0: je leur
1: dit.
0: dirai.
1: Pas la question, hein.
0: Je leur dirai simplement
1: Oui.
0: de suivre
1: L'exemple.
0: l'exemple de Patrice Talon, notre président.
1: Et qui n'a pas eu de complexe, hein, parce qu'il a dit devant ses plus proches collaborateurs, il n'est pas venu au micro de la radio nationale pour en parler,
0: Non.
1: mais il a parlé à ses plus proches collaborateurs qui ont beaucoup de respect pour lui et qui respectent toutes les décisions et tous les ordres. Mais là, il est venu humblement leur dire, c'est vrai, nous avons travaillé ensemble. Si nous avons réussi notre mission, c'est parce que derrière moi, il y avait une
0: Il y avait une
1: puissance, il y
0: puissance.
1: avait une force, il y avait une forteresse, et il y avait une muraille qui a su me soutenir. Vous voyez, hein, qui ont su me soutenir. Donc moi, je trouve ça vraiment
0: Mais
1: formidable.
0: Guy Papou, il y a un
1: Oui,
0: élément qu'on est en train
1: prenez
0: de.
1: le micro, s'il vous
0: Il y a un
1: plaît.
0: élément qu'on est en train de perdre de vue là.
1: Lequel? Allons-y
0: Patrice
1: rapidement.
0: Talon a révélé à sa manière son épouse, Madame Claudine Talon. Abibonou, tout à l'heure, a dit. Il faut que les hommes prennent exemple sur Patrice Talon. Mais ce qu'on ne dit pas assez, on n'en parle, on n'en a même pas parlé, j'ai perçu le message, il faut que l'homme s'ouvre déjà à sa femme et lui confie ses problèmes. Il faut que l'homme aille vers sa femme pour lui poser les problèmes. Si l'homme déjà, et c'est pourquoi il disait tout à l'heure que c'est parce que Patrice Talon a rendu complice son épouse. Ailleurs, le président, il se contente seulement de ses conseillers pour dire, je suis le seul élu de la nation. C'est moi qui réponds demain devant l'opinion nationale et internationale devant les élections.

0: Et puis la fonction gouvernementale, ça ne te concerne pas. Je sais de quoi je parle. Mais.
1: Vous montrez qui du doigt là?
0: Ah
1: c'est
0: non,
1: pas
0: dis
1: moi.
0: Pas vous. Permettez que.
1: Non, non, non, je peux vous dire, hein, c'est qui trompe là ou bien qui. Non, non. Bon, bref. Fermons.
0: Donc, le fait de rendre complice son épouse, c'est-à-dire de lui accorder une place dans sa gouvernance, des 13 millions de Béninois que nous sommes, et qu'à la fin, au bout du rouleau, on dit, nous avons réussi ensemble. Il y a quelqu'un qui n'a jamais mis pied dans la salle du Conseil des ministres pendant 10 ans, mais qui est resté efficace derrière et qui m'a inspiré.
1: Son ombre planait dans la
0: voilà.
1: salle.
0: Voilà.
1: Au-dessus de ma tête.
0: Tout
1: à
0: fait. Donc, voilà. donc, il faut d'abord que l'homme, grand H là, implique d'abord son épouse. Parce que si vous ne l'impliquez pas, vous n'allez pas recevoir en retour. C'est parce que Patrice Talon a su dresser le tapis à son épouse, derrière le rideau. Et que l'épouse l'a conseillé, elle a inspiré que à la fin, il se dit, mon succès, également mon épouse a eu sa part. Maintenant, je vais plus loin pour finir rapidement, Guy Papo, pour dire que à travers Madame Claudine Talon, Patrice Talon a rendu hommage à toutes les femmes béninoises. Parce que c'est
1: à toutes les femmes du monde entier. Il faut
0: oui,
1: le
0: mais
1: dire.
0: Je parle du Bénin d'abord, parce que ça va se répandre forcément sur l'ensemble de la planète. Parce que nous avons aujourd'hui 109 députés à l'Assemblée nationale avec l'avènement des réformes, surtout de la réforme du système partisan. Aujourd'hui, notre Assemblée nationale compte 28 femmes. Or, nous avons 24 circonscriptions électorales. Et tel que le calcul avait été fait, au moins une femme par circonscription électorale sera élue. Donc, les 24 femmes ont été élues, mais on a eu 4 autres femmes qui se sont ajoutées à qui les Béninois ont voté réellement. Et au-delà de ça, il y a la création de l'Institut national de la femme.
1: Ah oui.
0: Donc c'est pourquoi je dis que, à travers Madame Claudine Talon, c'est à l'ensemble de la communauté des femmes,
1: la gente féminine,
0: que Patrice Talon a rendu hommage. Et certainement ces réformes qu'il a inspirées au plan politique inspirent déjà d'autres pays qui viennent ici
1: prendre des leçons,
0: se renseigner. Afin donc également de revoir à leur niveau, dans leur pays respectif, comment intégrer ces différents pans de notre système partisan dans la gouvernance de leur pays. Donc, Madame Claudine Talon, d'accord, mais à travers elle, c'est à toutes les femmes. Et je pense que l'Institut national de la femme, vu la mission qui lui est dévolue, travaille effectivement à défendre les intérêts de la femme. Et je pense que c'est des choses qu'il faut vraiment saluer.
1: Cela veut dire tout simplement, moralité, si vous faites confiance à votre femme, vous atteignez toujours les bons résultats.
0: Voilà.
1: Professeur Émile Julien Ballo, conclusion.
2: Non, effectivement, moi je pense que, et ça, je m'approprie ce que Franck a dit tout à l'heure, l'hommage rendu à Claudine Talon. Je crois qu'elle est la représentante non seulement de toutes les femmes du Bénin, de l'Afrique et du monde, pourquoi pas du monde, parce que ce que Patrice Talon vient de dire est profond, est très dense, et il faut qu'on en fasse une leçon. Vous avez parlé de moralité maintenant.
1: Une
2: leçon de vie qui se dégage là, quoi. D'humilité, de générosité. Toutes les valeurs.
1: Et d'amour,
2: d'affection.
1: D'amour.
2: Et moi, je retiens finalement à travers cette brave dame-là. Ils ont eu 2 enfants qui ont certainement reçu, qui ont reçu une très bonne éducation. Vous voyez le rôle qu'elle a joué. Donc, dans le cadre de la socialisation, mission remplie. Deuxièmement, je crois que c'est une dame qui a apporté son soutien pratique, physique, morale, intellectuelle, à son mari, à tout moment. C'est très important dans le rôle de la femme, le rôle qu'elle a joué. Donc, soutien affectif, pratique. Je crois que dans le développement de tout être humain au niveau de la femme, il y a un problème on banalise parfois le sexe, mais c'est quelque chose de très important dans l'évolution moteur psychomental de l'enfant ou de l'être humain. C'est très important, le sexe dans la vie. Et ce qui, quand vous l'orientez bien, la pulsion sexuelle de l'enfant, quand vous orientez ça très bien, c'est ça qui devient les grands cadres. Donc, certainement, cet aspect a été très pris en compte. On parle de la régulation, de la reproduction. Ouais, très important. Et dans ça, là, je parle de beaucoup de choses. Et quand on aborde le sexe, même dans sa nature, hein, les problèmes d'orientation, voilà, d'orientation sexuelle. On parlait tout à l'heure de l'amour, l'amour, l'attirance, etc. Et ça, à propos de l'orientation sexuelle, des orientations sexuelles, j'ai eu l'occasion de l'aborder rapidement, vous me le permettez, dans l'émission des jeunes talents, là, sur la nouvelle dimension. L'orientation sexuelle, vous n'avez, on n'en parle pas, il ne faut pas en parler.
1: C'est tabou.
2: C'est tabou, ce n'est même pas tabou, c'est reconnu de façon tacite. Ouais, donc, il faut savoir faire le bon choix, quoi. Que vous soyez transsexuel, homosexuel, c'est votre droit, c'est votre droit. Et c'est les problèmes du genre que ça pose. Donc, je crois qu'on a su régler tout ça là dans la famille. Maintenant, et la réussite du Bénin, cette volonté farouche qu'on a vue dans ce président à moderniser le pays. Et ça, les résultats sont clairs sur le terrain. Et cette préparation de la relève, ouais, très important. La capacité, bref, je ne voudrais pas rentrer dans tous les autres détails, mais cette volonté-là, c'est-à-dire on a construit finalement une identité pour le pays. Donc le problème de l'identité qui revient à la culture, à l'authenticité, au rapport de soi à soi. Je crois que la femme, Madame Patrice Talon, en a été beaucoup dans toutes ces rubriques-là. Moi, j'aimerais bien avoir... Non, j'aimerais bien... que ma femme, faire honneur à cette femme-là aussi, à faire cela, parce que c'est poignant.
1: C'est poignant et c'était formidable, n'est-ce pas, Madame Elvira, hein, à qui il revient le tout dernier mot, parce que nous rendons hommage à la femme cet après-midi.
0: C'est une responsabilité.
3: Une très, très lourde responsabilité.
1: Oui. On souhaite que vous ressembliez à Claudine Talon.
3: Amen.
1: Et que vous ayez aussi, que votre mari se comporte comme Patrice Talon, afin que vous puissiez conduire le troupeau de vaches que nous sommes. Quoi.
3: Je souhaite exactement pareil à toutes les femmes de l'Afrique, du Bénin, de l'Afrique et du monde entier, qu'ils aient tous de Claudine Talon. Et qu'ils aient aussi la chance d'avoir un mari comme Patrice Talon.
1: Merci donc à vous. Merci beaucoup. Et merci aussi à Madame Claudine Talon.
3: Permettez-moi, oui, le pape, de dire un mot à l'encontre de...
2: À l'encontre.
3: Et... Excusez-moi.
2: C'est l'émotion.
1: Oui, à l'endroit.
3: À l'endroit, pardon. Excusez-moi. Et... de Madame Sébastiane Yaoudéo,
1: qui est notre charmante chef d'antenne ici.
3: Comme elle n'est pas ici, j'aurais aimé qu'elle ait le dernier mot, mais comme elle n'est pas ici, je lui fais un coucou derrière avec. Oui, Madame Sébastiane, c'est la femme de la maison, la grande dame de la maison de Radio Tokba.
1: Notre petite maman.
3: Oui, oui.
1: Notre petite maman ici.
3: Elle ne le sait pas, mais c'est une femme que j'apprécie, que j'admire beaucoup, parce que elle me donne beaucoup de conseils. Et vous ne le savez pas, mais si je suis à cette table, c'est en partie grâce à elle. Oui, parce que c'est elle qui me motive à vous affronter.
1: C'est votre coach.
3: Quoi. À vous affronter, parce que je suis quand même la seule femme parmi vous ici. Donc, le fait de vous voir nombreux ici, ça me fait peur.
2: Ça
3: mais oui, mais je me suis dit, si elle est dans la maison et qu'être avec tout ce monde-là ici, donc je peux le faire aussi. Donc, je la suis.
1: Vous savez, voilà, c'est comme si je vous fasse une confidence. Quand je ne vous vois pas arriver à l'émission, je vous assure, je me dis... Il va manquer quelque chose dans cette émission aujourd'hui.
3: Ah,
1: il va manquer quelque chose. Il va manquer quelqu'un. Et quand la femme n'est pas là, ou bien quand Sébastien n'est pas là non plus, je me dis, il manque toujours cette odeur qui va embaumer le studio et la régie. Et c'est pour ça, vous les femmes, on vous dit merci, bravo, et nous vous aimons de tout notre cœur. Nous allons insister sur un point. On parle très souvent de la violence faite aux femmes. Nous allons demander à tous les hommes de cesser ces violences. Plus de violence à l'endroit d'une femme, que de belles paroles, comme l'a fait le chef de l'État.
3: Que c'est ce de que nous belles méritons. Paroles.
1: Hein, tous les jours, embaumez vos femmes de ces belles paroles. Apportez-leur votre soutien, votre amour et votre affection, comme le chante si bien Wilf Enigma.

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0: 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Vous savez, depuis que nous sommes en partenariat avec EcoBank, beaucoup de jeunes s'intéressent à nos différentes émissions. 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Et aujourd'hui, Monsieur Brice Médot de EcoBank est avec nous. Monsieur Brice Médot, soyez le bienvenu dans ce studio cet après-midi.
2: Merci Guy Papo, bonsoir aux auditeurs, aux auditrices de Radio Topa. Le bonheur également pour nous à EcoBank et pour moi personnellement d'être à vos côtés cet après-midi pour échanger sur cette thématique de la carte Cash Express que vous venez d'évoquer et qui porte un intérêt très particulier pour la jeunesse béninoise.
0: On écoute.
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0: Monsieur Brice Médot, vous voilà, vous êtes là dans ce studio, on vous a fait appel parce que beaucoup de jeunes veulent en savoir plus sur cette fameuse carte X-Express. Eh bien, vous êtes là, beaucoup de jeunes aujourd'hui veulent payer en ligne. C'est quoi exactement cette fameuse carte prépayée Cash X-Express?
2: Merci, monsieur Guy Papo. Vous avez dit beaucoup de jeunes veulent payer en ligne. Il faut se demander maintenant pourquoi cet engouement, pourquoi les jeunes veulent payer en ligne. Et je me permets de prendre la question sous ce bord, sous cet angle d'abord, avant de pouvoir répondre. Ah ben, il faut dire s'ils expriment ce besoin, c'est parce qu'il y a des services qui sont disponibles en ligne et c'est le lieu de remercier vraiment le gouvernement du Bénin qui a fait la promotion de ces services-là. Aujourd'hui, vous pouvez payer maintenant beaucoup de services publics en ligne. Donc, la disponibilité de ces services fait appel à quels moyens utiliser pour pouvoir faire ces paiements. 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Alors, donc, la Cash Express, c'est une carte bancaire que EcoBank met à la disposition de sa clientèle. Excusez-moi, un petit chat qui trottine dans ma gorge.
0: Non, on va lui envoyer une Cash Express. Ça va vite s'en aller.
2: 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Je pense peut-être que lors des échanges, on pourrait...
0: Oui, mais justement, je voulais vous poser la question. En quoi c'est différent de cette fameuse carte classique, celle que moi j'ai, par exemple?
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0: comme je venais de le dire tout à l'heure, et vous allez dépenser les fonds que vous avez déposés sur cette carte. Donc voilà simplement la différence qui existe entre la cash classique et puis la cash express. Tu charges ta carte, tu utilises le budget que tu as mis prévu pour ce type de carte et tu évites les découvertes et puis de mauvaises surprises parce que lorsque vous avez l'autre carte que vous l'utilisez, on a tendance vraiment à aller au-delà peut-être de son budget. Alors que cette cash express, hein, la carte prépayée, permet vraiment de planifier ses dépenses. Voilà les différences qu'on peut évoquer et citer entre la carte classique et la carte cash express, Monsieur Geek Paco.
1: Oui, vous savez, les nouvelles générations, ces jeunes qui nous côtoient aujourd'hui, ils aiment la simplicité, la rapidité. Comment faudrait-il procéder justement pour pouvoir obtenir cette cash express?
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0: Alors, il est 16 heures.
1: Oui.
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0: 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N'est-ce pas original, M. Guy Kwaku?
1: Ah oui, c'est original, surtout que nous sommes dans un week-end à tout va et nous sommes avec des reporters sportifs qui vont souvent à Lomé, au Nigeria, un peu partout. Eh bien, des fois, ils ont besoin de cash, justement, pour pouvoir régler les petits problèmes, les difficultés qu'ils rencontrent en cours de route, pendant le voyage ou bien lorsqu'ils sont sur le lieu de reportage. Eh bien, s'ils ont une carte Cash Express, je pense que c'est tout à leur avantage.
0: Absolument, absolument. Surtout pour je vois que vous adressez aux fédérations, différentes fédérations, hein, que ce soit celle de football ou bien toutes les fédérations sportives, devraient pouvoir s'abonner à cette carte, l'utiliser à fond pour comparer et surtout ses avantages avec les péripéties qu'ils rencontrent toujours lors de leur voyage. 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

0: là que vous allez utiliser pour valider in fine la transaction. Donc, si ces trois schémas-là ne sont pas en place, il serait difficile. Je dis, ce n'est pas impossible, il serait difficile pour un intrus d'utiliser votre carte. Et puis, lorsque quelqu'un prend votre carte et qui fait des tentatives, ben, on sent que celui-là, par exemple, peut frauder puisqu'il met le mauvais code. Après une certaine tentative, ben, nous bloquons la carte systématiquement parce que nous connaissons les habitudes de nos clients, comment est-ce qu'ils utilisent la carte. Donc, nous avons tous ces algorithmes qui sont derrière la carte qui permettent de sécuriser véritablement le client contre les utilisations frauduleuses. Et puis, ils ont la latitude de nous contacter lorsque ils ont n'importe quel problème pour que nous puissions prendre rapidement en charge ces 24 heures sur 24 les plaintes de nos clients. Donc, voilà un peu le champ sécuritaire. Le client peut être tout à l'aise, à son aise en utilisant notre carte, en se disant que ce sera en toute sécurité, monsieur Kikwako.
1: Eh bien, nous avons une jeune personne ici dans notre studio, Madame Elvira Agriponou, qui voudrait bien savoir comment on obtient cette carte.
0: Alors, l'obtenir, c'est assez simple. Assez simple. Si vous n'avez rien contre les agences bancaires EcoBank,
1: On s'adresse à vous, hein, Madame Elvira Agriponou.
0: eh bien, nos portes sont grandes ouvertes pour vous accueillir. Et il y a le service accueil qui va vous remettre juste un formulaire à remplir, plus votre pièce d'identité. Et en moins de 5 minutes, vous repartez avec votre carte
1: Vous entendez, Madame
0: Vous allez
2: Oui, bien
1: en
2: sûr.
1: moins de cinq
2: En moins
1: minutes.
2: de 5 minutes.
0: Et si vous êtes, je ne sais pas, à Guingamp, si vous êtes à Calavi, à Tokoukounan, ou bien, je ne sais pas, on va dire Kandi,
1: À
0: ou
1: Malanville, hein.
0: Malanville, Lokossa, Boyikondjougou, Naitingou, vous avez forcément un point express parmi les plus de 500 points express actifs, partenaires d'EcoBank, qui se fera le plaisir et le loisir de vous mettre votre carte à disposition dans les mêmes conditions de sécurité et de confidentialité que EcoBank, les agences.
2: Vous vous trouvez quelque part dans la zone de Jéricho ici.
0: Ben oui, nous
1: Ah
0: avons des
1: oui, c'est vrai, vous
0: partenaires.
1: habitez à Jéricho. Ah bon,
0: Nous avons des
1: d'accord.
0: partenaires dans la zone de Jéricho. Nous avons.
1: Si elle est à Malanville, soyez rassurés que vous allez en trouver à Jéricho.
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2: D'accord, ok. J'espère que la connexion ne vous embête pas trop.
0: Ben, justement, l'originalité de cette carte, c'est que ça n'a pas forcément besoin d'une connexion
2: Ah,
0: spéciale avant qu'on vous la donne. Et puis, et si vous l'avez, c'est votre propre connexion que vous
2: si.
0: utilisez pour
2: D'accord.
0: pouvoir faire les
2: Les
0: transactions. Donc,
2: transactions.
0: si vous assurez d'avoir une bonne connexion, la carte elle-même vous accompagne dans vos envies de dépenses et de paiement.
2: D'accord.
1: Et comment on la recharge, Monsieur Médor?
0: Alors, la recharge peut se faire aussi bien dans les agences EcoBank. J'imagine que vous avez vos sous en poche avant de vouloir recharger, ou tout au moins sur votre compte avant de vouloir recharger. Donc, la recharge peut se faire dans nos agences. Vous venez avec de l'espèce, vous déposez ça au niveau du guichetier, il va recharger et vous allez recevoir la notification du rechargement du montant que vous avez déposé. Vous allez au niveau de nos partenaires, le même principe prévaut. Vous déposez l'argent et on vous recharge. Vous recevez instantanément la notification de chargement de votre carte du montant que vous avez déposé. Et si vous avez déjà notre application EcoBank Mobile, cette application révolutionnaire que vous connaissez tous, multifonction. Donc, oui, l'une des fonctionnalités de cette merveilleuse application est d'offrir la possibilité à son détenteur de pouvoir recharger sa carte Cash Express à partir de l'une des options. Donc, en allant sur carte, recharge de carte prépayée, vous pouvez débiter votre compte qui est chez nous à EcoBank et recharger votre carte prépayée. Pour pouvoir l'utiliser à votre aise.
1: Est-ce que je peux l'utiliser à partir d'une...

0: carte Momopay.
1: Alors, les développements sont en cours aujourd'hui pour une intégration parfaite entre la solution dont vous parlez, Momo, et j'imagine que vous parlez du porte-monnaie électronique, mobile money.
0: Mobile money,
1: Donc
0: oui.
1: justement, nous sommes d'ailleurs en partenariat avec tous ces opérateurs, que ce soit MTN Mobile Money, Move Money. Et Celtis Cash pour ne pas leur faire de la publicité. Mais ce sont des partenaires avec qui nous sommes où déjà une solution existe qui permet de transférer de l'argent de votre compte bancaire vers le compte Momo ou de compte Momo de ses partenaires vers le compte bancaire EcoBank. Donc une fois que ce pont est déjà établi et que vous pouvez transférer de l'argent sur votre compte bancaire et que vous avez votre application mobile, vous voyez que la solution existe bien de pouvoir partir de son application bancaire pour pouvoir faire ce paiement-là. Et donc oui, il n'y aura plus de contraintes techniques lorsque vous êtes sur les autres plateformes que vous avez évoquées. Pour pouvoir faire votre paiement à partir de l'application mobile et surtout approvisionner votre carte Cash Express à partir de cette application.
0: Vous voyez, quand vous me regardez, bon, j'ai un certain âge et vous savez aussi que j'ai l'esprit très jeune. Mais beaucoup de gens comme moi ont peur de payer en ligne la plupart du temps. Hein, dites-nous, qu'est-ce qui peut nous rassurer qu'avec une carte prépayée comme la vôtre, la Cash Express, eh bien, on soit vraiment assuré?
1: Monsieur Guipapo, votre crainte, je pense que aujourd'hui, il y a quand même beaucoup d'avancées. Vous savez, celui qui ne voudra pas aller vers les solutions de paiement en
0: En
1: ligne
0: ligne.
1: sera un analphabète dès le mois de juin. Je dis dès le 30 juin parce qu'il y a la solution PISPI, la plateforme interopérable des systèmes de paiement instantané de la Banque centrale, qui est une exigence pour tout le monde aujourd'hui, va faire en sorte que les paiements en ligne vont quasiment être une obligation. Donc vous l'utilisez, c'est-à-dire c'est une intégration de toutes les plateformes, que ce soit bancaire, que ce soit les Momo, donc vous allez pouvoir devoir les utiliser pour faire des paiements. Donc pour le moment, pour répondre à votre question de savoir le volet sécuritaire dont nous entourons nos produits, vous le connaissez très bien. Alors pour ce qui concerne la carte Cash Express, la sécurité réside déjà dans le mode de délivrance de cette carte parce que on doit d'abord prendre votre pièce d'identité, ce sont vos données qui sont renseignées et c'est le numéro que vous avez donné, l'adresse email que vous avez donnée chez nous qui vont être utilisées pour vous envoyer des informations que vous utiliserez pour valider vos transactions. Donc à ce niveau, il y a un premier contrôle qui se fait, la 3D Secure dont j'ai parlé est un autre niveau de contrôle. Et finalement, vous avez accès à une plateforme pour informer la banque en temps réel lorsque vous avez quelques soupçons que ce soit. Donc tout ça mis ensemble va pouvoir rassurer nos utilisateurs que la carte Cash Express que nous mettons entre leurs mains, c'est une carte assez sécurisée qu'ils peuvent utiliser sans crainte.
0: Monsieur Mello, vous êtes dans ce studio, je vais en profiter, hein, je vais profiter de vos conseils. Dites-moi, donnez-moi un conseil. Quel est le bon réflexe de sécurité, hein, réflexe sécurité à adopter avec la carte Cash Express?
1: Alors, premier réflexe, votre carte, elle est individuelle. Ne la remettez pas à quelqu'un. Ne communiquez pas votre code à quelqu'un. Votre code est unique, personnel, donc est confidentiel.
0: Est-ce que je peux la communiquer à mon épouse, par exemple?
1: Je voudrais,
0: On parle de
1: je
0: la
1: voudrais
0: confiance
1: pas répondre.
0: à
1: Je voudrais juste répéter, me répéter pour dire que La carte, elle est personnelle. Le code, il est individuel et confidentiel.
0: Bon,
1: dans cette confidentialité, ben, si vous arrivez à créer cette osmose, cette harmonie entre votre épouse et vous, au point où...
0: Il faut que la confiance soit totale.
1: Et votre épouse, c'est vous, et vous, votre épouse, ben, pourquoi pas. Et, ben, nous recommandons franchement que cette carte-là soit utilisée de façon personnelle individuelle.
0: Est-ce que ce ne serait pas plus intéressant que mon épouse ait sa carte et que j'ai la mienne?
1: Justement, c'est là où j'allais en venir. Et rien ne vous empêche d'approvisionner la carte de votre épouse, n'est-ce pas?
0: Dès qu'elle a besoin,
1: vous approvisionnez et puis elle l'utilise tranquillement.
0: C'est comme certains maris qui ont peur de passer leur portable à leur épouse.
1: Ah oui! et vice-versa, n'est-ce pas?
0: Donc, votre épouse peut avoir sa carte, votre enfant, vos enfants, chacun de vos enfants peut avoir également, chaque enfant peut avoir sa carte.
1: À condition qu'il soit majeur.
0: Majeur.
1: Bien sûr, 18 ans révolu. Oui, vous pouvez avoir votre carte cash express à partir de 18 ans.
0: Voilà, donc, question finale. En une phrase, pourquoi un jeune doit avoir sa carte cash express aujourd'hui?
1: Ben, disons que le jeune, hein, et au-delà, tout le monde doit avoir sa carte parce que la carte Cash Express vous donne la liberté de payer, de maîtriser votre budget et surtout, ça vous donne de l'indépendance au quotidien dans vos dépenses. Et parce que la carte Cash Express, c'est également la simplicité, c'est l'autonomie et puis c'est également des paiements en ligne très accessibles. Donc, autant de raisons qui font qu'aujourd'hui, la carte Cash Express se positionne comme l'alternative la plus crédible à laquelle il faut pouvoir souscrire pour ces solutions de paiement en ligne, pour d'utilisation de cartes à l'extérieur sans souci. Donc, voilà, c'est le meilleur choix pour vos achats et pour vos paiements. Monsieur Guy Paco.
0: Eh bien, vous avez vu, on a surtout destiné cette carte. On pensait que cette carte était destinée uniquement aux jeunes. Nous allons faire un tour de table parce qu'il y a des jeunes, des moins jeunes, des plus jeunes, des plus vieux et tout ça. Chacun de nous va dire son mot de la fin à Monsieur Médo. Professeur Émile Jules Lavallo.
2: Non, moi, j'ai toujours une profonde admiration pour les produits que... Monsieur Mendo, EcoBank, à travers EcoBank, vient exposer sur Radio Topa.
0: C'est pas pour rien que les jeunes se plaignent, tout le monde se plaint, mais pourquoi EcoBank n'est plus là?
2: Nous sommes revenus. Et c'est pas que les jeunes seuls. Tout à l'heure, moi j'étais très content de le revoir parce que quand on voit Monsieur Mendo, ça pète la forme, le sourire, et on sent que. Il y a la poigne là, quoi. Donc, il vaut mieux être avec Monsieur Mendo.
0: Et qu'avec EcoBank, c'est la sécurité.
2: La sécurité financière. Ouais. Donc, c'est vraiment une très bonne chose. Et très content de revoir Monsieur Mendo, que nous souhaitons revoir de temps en temps, en attendant que nous déplacions nous-mêmes là-bas, parce que nous avons un gros projet avec Monsieur Mendo.
0: Voilà. Donc, alors, Elvira.
3: Oui, EcoBank, c'est une banque que on avait déjà adoptée chez moi. Et comme le professeur l'avait dit, vous avez disparu. Sinon, nous avons deux cartes. Mon père en a un et ma tante aussi en a.
1: Voilà.
3: Donc, vous avez disparu, vous avez complètement...
1: Non, pardon, nos deux émissions. Des plateaux, vous voulez dire.
3: J'ai une question. Est-ce que déjà avec la carte que mon père a, c'est vrai, il ne l'utilise plus, mais comme vous êtes là maintenant, vous êtes revenu en bonne et due forme, est-ce qu'on peut amener cette carte pour la renouveler ou bien... la recharger ou bien il faut changer ça complètement?
1: Alors, la carte a une validité. Si elle n'a pas encore expiré, il pourra
3: certainement qu'elle a expiré déjà.
1: Ben, si ça fait plus de 3 ans, certainement qu'elle a expiré. Et donc, mais la bonne nouvelle, c'est que...
2: La bonne nouvelle.
1: Oui, c'est pas l'évangile, je rassure. que beaucoup ne savent pas, mais ça fait quand même plus d'une quinzaine d'années que nos cartes sont instantanées. Okay. C'est-à-dire que vous venez dans notre agence, vous demandez votre carte et vous retournez avec la carte. Vous repartez avec votre carte. Okay. On ne vous dira pas, revenez dans une semaine, dans deux semaines.
0: Iboa.
1: Non, ça n'existe pas chez nous.
0: Pas,
1: vous venez et vous allez...
3: En même temps.
1: En même temps. Séance tenante, comme on le dit. Auto.
3: Ok, auto.
1: Donc, voilà, c'est cela. Maintenant, si en temps... bien entendu, votre papa pourra se déplacer. J'imagine pas que vous allez prendre sa carte pour venir. Ça rentre aussi dans les questions de... Non, je le dis pas pour vous, okay. Mais bon, pour tel que la question est formulée, il faut, comme nous avons de devoir d'éducation financière aussi à l'endroit de la population, donc de dire, puisque votre carte est personnelle, si vous avez un souci, venez vous-même. Et puis vous posez, la banque va vous recevoir et vous le dit. Parce que si vous, et vous dites ce qui doit se faire, si vous envoyez quelqu'un, c'est avec une procuration, bien sûr, ça pourra se faire. Sinon, ça risque d'être un peu difficile. C'est la confidentialité aussi, hein.
0: Bien sûr.
1: C'est bon pour, c'est pour protéger nos clients que nous fonctionnons comme ça. D'accord. Beaucoup de gens ne le comprennent pas, mais ceux qui tiennent à la sécurité de leurs fonds savent que, et ils nous remercient d'ailleurs pour tout ce que nous faisons dans ce sens, pour la confidentialité des informations qu'ils échangent avec nous.
3: Ok.
0: Marc Adblo, à vous.
4: Non, je pense que l'EcoBank ne cesse d'innover. Elle pense toujours à sa clientèle. Et je pense que l'objectif de l'EcoBank est de simplifier la tâche aux abonnés ou à ses usagers à travers la carte Cash Express. Et l'autre chose qui m'a beaucoup séduit, c'est que EcoBank est présente dans toutes les communes à travers 500 points express actifs. C'est plus de 500 points express actifs. C'est pour dire que même si celui ou celle qui a Tchoumi peut faire des opérations, peut faire des transactions à travers cette carte. Et l'autre aspect que j'ai retenu, c'est que l'EcoBank a toujours le souci de satisfaire son aimable clientèle. Elle veut rendre sa clientèle libre à travers cette carte-là. Et je pense que M. Pris Mido a parlé de la liberté, de l'indépendance et de la liberté, de l'alternative la plus crédible. Et pour rassurer sa clientèle, la carte Cash Express est sécurisée. Et je pense que c'est à l'actif de l'EcoBank.
0: En tout cas, une chose est sûre, c'est que justement cette carte express aide à mieux gérer son argent. Ça, c'est vraiment la conclusion que je tire de cet entretien que nous avons eu. Hein, n'importe qui, n'importe quel enfant, pourvu qu'il ait 18 ans, n'est-ce pas, peut gérer son argent et être indépendant de ses parents, de ses amis ou de la famille. Vous lui donnez sa carte, il a sa carte, il se débrouille. Et après, il peut vous rendre compte de l'utilisation faite de cet argent.
2: Mais c'est bien, moi, je n'avais pas compris ça. Donc, le gamin, il peut payer ses études.
0: Il
2: devient autonome.
0: Autonome, tout à fait autonome. C'est ce qu'a expliqué M. Mendo tout à l'heure. Il est autonome, totalement autonome.
2: Bon, il suffit que vous chargez.
1: Oui, vous rechargez la carte. Ça devient porte-monnaie électronique utilisez. Et puisqu'il y a beaucoup de solutions électroniques.
2: Ça responsabilise le gamin et ça vous libère vous-même. Hein.
0: Et ça le charge, ça l'aide, ça le forme pour dans la vie. Parce que demain, il saura comment, s'il est salarié,
2: gérer
0: son argent avec beaucoup de méthodes et beaucoup de facilités.
1: Eh oui. C'est, vous avez trouvé juste, vous avez résumé un peu les avantages de cette carte, aussi bien pour les jeunes que pour les parents d'ailleurs, pour toute la population en général. Et ça fait, c'est justement pour ça que tout le monde devrait pouvoir se déplacer pour se procurer cette carte Cash Express qui existe, on peut le dire, partout. Nous n'avons pas de rupture, nous en avons à foison. Et pour toutes les bourses, ça aussi, c'est une autre variante. Pour toutes les bourses, ça, on a plusieurs gammes. La gamme, la high, la middle et puis le low cost, comme on le dit.
0: Donc, alors, en fonction, alors, entre dans les détails. La high
1: Oui, high value, pour la high value. Donc, ceux qui veulent recharger jusqu'à 2 millions sur leur carte, eh bien, ils peuvent...
0: Pour des gens comme Jules Émile Abalo, par exemple.
1: Évidemment, lorsqu'ils voudraient aller en Pologne, Amsterdam ou à Bordeaux, se rappeler ses vieux souvenirs. Il recharge de 2 millions et après il va se dire, écoutez, je viens d'utiliser 1 million, rechargez-moi 1 million et puis il va pouvoir l'utiliser, bien entendu, dans les conditions encadrées par la réglementation. Et puis, l'autre chose, pour ceux qui se disent moyennement jusqu'à 500 000, ça c'est un budget mensuel gérable pour moi, ils pourront avoir le middle. Le moyen, et puis ceux qui ne veulent pas dépasser 200 000 francs en ont également pour leur compte. Ils se disent, voilà, non, je ne vais pas prendre plus de risques que ça, je n'ai que budget de 200 000, je charge 100 000 francs régulièrement, je l'utilise, si ça finit, je recharge. Eh bien, ils en ont également pour leur compte.
0: Oui, et puis là, c'est même très bien pour, si votre fils est étudiant ou élève, vous êtes par exemple, vous êtes affecté à Parakou, n'est-ce pas, et puis votre fils est à Cotonou, et pour ses dépenses journalières, vous savez que régulièrement ou bien hebdomadairement, vous lui mettez telle somme, et ça vous permet de gérer avec lui, justement, l'utilisation de cet argent.
2: Tout en le responsabilisant.
1: Pourquoi seulement Parakou, monsieur Kikpako? Pourquoi pas Dakar? Pourquoi pas Montréal? Pourquoi pas Paris? Pourquoi pas Amsterdam? Pourquoi pas? Donc, pour dire, c'est partout dans le monde, sans limite, votre carte Cash Express vous accompagne pour votre utilisation. On peut même rester ici et faire des paiements en ligne à l'international.
0: Monsieur Médo, la prochaine chanson que je vais composer va s'intituler Pourquoi pas? Pourquoi pas?
1: On va se dire ensemble. Hein? On rentre au studio en même temps pour sortir.
0: Non, vous avez tout à fait raison, c'est vrai. Vous êtes le plus loin possible et pouvoir gérer, justement, disons, le porte-monnaie de votre fils et l'argent. Et ça vous permet même de lui apprendre, de le former pour la vie. Hein. Moi, je crois que c'est très, très, très important et c'est très intéressant. EcoBank Cash Express, désormais, devrait être le leitmotiv de tous les parents et de tous les enfants. Merci donc à vous, Monsieur Médo.
1: Merci. On est revenu. Bon, on n'était pas toujours absent, hein, parce que moi, je suis quand même votre radio. Je vois qu'il y a des informations qui passent sur EcoBank, de la publicité sur certains produits qui passent. C'est vrai que Monsieur Médo n'est plus revenu dans le studio et c'est ça que Madame essayait de dire. Oui, nous sommes revenus et vous allez nous revoir encore sur. La caravane du matin et également.
3: Pour de bon.
1: Bien sûr, bien sûr. Non, Monsieur Kikpako, c'est que saisonnier, de façon saisonnière, nous venons. Et l'autre nouvelle,
0: je voudrais... Comment qu'on ne fait pas de bon. Comment qu'on achète sa carte Cash Express.
1: Voilà.
0: Ouais, on se procure une carte. Vous allez là-bas, vous demandez. Il n'y a pas de bon à payer. Non.
1: Voilà.
0: Vous allez avec, vous demandez votre carte, vous allez avec votre pièce d'identité. Et tout de suite, Monsieur Médo a dit, en moins de 5 minutes, vous êtes servi.
1: Absolument.
0: Donc,
3: en moins de 5 minutes.
0: Faites l'effort.
1: Temps pour vous de remplir le formulaire et on vous remet votre carte, tout simplement. Si on a besoin juste que vous remplissiez le formulaire, on prend la copie de votre pièce d'identité et vous repartez à votre carte Cash Express.
0: C'est ce qu'on disait dans l'ancien temps, sous tchadoucha.
1: Voilà.
0: Voilà donc, Monsieur Médo, merci à EcoBank. Nous faisons confiance à EcoBank. Et à EcoBank, il y a toujours de nouveaux produits. C'est une banque qui est vraiment révolutionnaire. Quand on vous dit révolutionnaire, elle apporte la solution à tous vos problèmes. Et chaque fois qu'une nouvelle situation se pose, EcoBank est là pour répondre. Et c'est pour ça que dès qu'il y a une situation, vous avez vu, dès que j'ai levé mon bâton magique, Ecobank est apparu dans ce studio. Je tiens vraiment à vous remercier. Merci pour la fidélité et merci. Je sais que vous êtes très, très, très occupé ces temps-ci. Il y a eu beaucoup de travail parce que nous, on est en contact régulier. Hein. On est en contact, on se parle. Comme disait le président Talon, hein, ouais, nous, on se parle, on s'appelle tous les jours, on se parle, hein, donc avec M. Bédo, on se parle, on s'entend, et c'est pour ça, dès que la publicité

0: a été largement diffusée sur nos antennes et que certains jeunes. J'ai invité Monsieur Médot, qui a tout de suite répondu. Il m'a dit, pas de problème, je serai là samedi. Et vraiment, samedi, Monsieur Médot est là. Merci. Donc, je tiens vraiment à vous renouveler toute mon amitié et l'amitié de tous les auditeurs. Et je crois que les auditeurs seront en contact avec vous. Est-ce que vous pouvez laisser un numéro de téléphone pour ceux qui n'ont peut-être pas pour que appeler EcoBank pour avoir de plus amples informations, pour ceux qui n'ont peut-être pas tout suivi au cours de cette émission?
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1: 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Alors, avant tout, je voudrais sincèrement, au nom de EcoBank, la banque panafricaine, au nom de son directeur général, Monsieur Lazare Nouleku, dire un grand merci à Radio Tokpa pour tout l'accompagnement qu'il nous offre, hein, dans la promotion de nos produits, pour faire porter nos messages auprès du public béninois et au-delà. Je sais que vous êtes très très suivi, une grande audience, surtout cette émission Week-end à tout vent. Donc, oui, ce partenariat, nous l'avons depuis quelques années, il va se poursuivre. Et nos clients également qui, à travers ce canal, attendent des informations crédibles, des informations financières, ne seront pas occultés, ils seront satisfaits. Donc, oui, nous avons lancé une nouvelle phase d'échange de proximité avec notre clientèle. Ça va se poursuivre, comme je l'annonçais, aussi bien sur la caravane du matin que sur l'émission Contact avec Na Adukono en langue fongbé. Et nous vous disons qu'il y a beaucoup d'informations qui sont latentes que nous allons pouvoir porter au niveau du grand public béninois. J'allais dire que nous étions au laboratoire pour préparer les meilleurs produits qui seront bientôt mis à la disposition du public. 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

0: Eh bien voilà, vous savez, en début d'émission, professeur Émile Jules Abalo, nous avions parlé de la célébration donc de la Journée internationale de la famille.
1: C'est exact.
0: Et on en a profité justement pour montrer le bien fondé justement de
1: L'hommage.
0: l'hommage rendu à son épouse, parce que on dit que la famille c'est le quand même c'est le socle de la société,
1: Tout à
0: et
1: fait, je
0: voilà,
1: suis
0: et je
1: ça,
0: crois
1: c'est
0: que
1: vrai.
0: nous avons eu cette bonne idée, eh bien disons comme on parlait de hasard, il n'y a pas de hasard dans la vie, eh bien nous avons eu la chance justement de discuter avec d'écouter ce bel hommage rendu par
1: Tout à fait.
0: le président de la République à la veille donc de son départ. Et au cours de cette émission, nous avons eu à recevoir dans un week-end à tout vent notre ami Monsieur Brice Médot de EcoBank, qui nous a parlé du cash express, cette façon de pouvoir gérer de l'argent avec beaucoup de sécurité et puis facilité. C'était très très très simple pour nous. Donc nous allons revenir maintenant à cette fameuse journée internationale de la famille. Et nous allons recevoir un ami qui est prêtre d'ailleurs, eh bien c'est l'aumônier national des cadres et personnalités politiques du Bénin. Père Nathanaël Souédé, bonjour.
2: Bonjour, chers amis, monsieur le directeur et chers amis auditeurs, bonjour à vous.
0: Mon père, vous savez, c'est extraordinaire. Je disais tout à l'heure à un de nos invités que j'ai un bâton magique et que chaque fois que je lève mon bâton magique, j'arrive à avoir les personnes que je souhaite recevoir dans cette émission pour le bon plaisir de nos auditeurs. Et vous, c'est toujours avec beaucoup de plaisir qu'on vous reçoit dans ce studio. Vous êtes au téléphone, bien sûr, mais je rappelle que vous êtes le père Nathanaël Soédé. Bonjour, mon père.
2: Bonjour et bonjour à tous nos amis qui nous écoutent.
0: Voilà, la Journée internationale de la famille a été célébrée hier, vendredi 15 mai, et qui a mis en rôle, donc avant tout, qui a mis à notre connaissance, hein, vous avez vu, le rôle apprécié de la famille comme premier espace d'éducation, comme repère et de transmission des valeurs. Eh bien, l'Église catholique et le monde entier, mon père, a célébré la Journée internationale de la famille ce vendredi 15 mai. La famille est et demeure le socle fondamental de la société. Cette société elle-même qui repose sur trois principaux supports que vous avez identifiés récemment, à savoir le socle éducatif, la cohésion sociale et les mutations de la santé. Mon père, dites-nous, révérend père Nathanaël Soédé, dites-nous, que représente la cellule familiale pour vous, catholiques?
2: D'abord, pour nous humains, et ensuite croyants et catholiques, la famille est d'abord un don de Dieu. Dieu a voulu que nous naissions dans une famille d'un père, d'une mère, entourée de proches parents et de frères et sœurs. Et Dieu lui-même est famille de personnes. Créateur, il est père, fils et esprit saint. Nous, on est les chrétiens. Et plus encore, Dieu a voulu que nous partagions la famille qu'il est. C'est pour que la famille soit sacrée pour l'Église, pour toutes les religions. Alors, cette occasion que nous saluons, parce que bien avant l'ONU, l'Église a célébré la famille à travers plusieurs fêtes tout au long de l'année, chaque année. Et nous félicitons donc l'ONU et toutes les institutions nationales qui ont célébré la famille le 15 mai hier. L'Église nous vient donc dans cette dynamique rappeler que la famille est un don de Dieu. Elle est sacrée. Et Dieu a voulu être dans une famille. Et ce qui est don demande de nous aussi une responsabilité. La famille également est une tâche. Dans cette dynamique, l'Église rappelle les valeurs fondamentales de la famille que nous connaissons. Vous avez mis tout l'accent sur la question de la cohésion sociale, la cohésion de la famille. Mais il y a aussi des problèmes fondamentaux pour rendre nos familles aujourd'hui. Et je voudrais citer deux parmi ces problèmes. D'abord, le rôle fondamental de la famille. L'enfant est dans la famille, dans la famille. Les parents font tout pour leur enfant. Mais au fur et à mesure que les enfants grandissent, ils échappent un peu à leurs parents. L'école intervient, les ateliers, et les temps, et toutes ces institutions. Et on a besoin de dire, comme dit le pape, dans cette mutation, qu'il est la co-responsabilité, la collaboration. Que les familles puissent être davantage intégrées dans la formation, dans l'école. Soient intégrées aussi dans la communauté politique, économique, culturelle. C'est ce qu'on m'a donné. Quand on parle de questions économiques, politiques, culturelles, j'en passe, bon, on pense souvent aux formateurs. On parle beaucoup aux hommes politiques, on les écoute. Mais est-ce qu'on a le temps de discuter sur la famille, ce qu'elle vit, ce qu'elle souffre, pour la question économique, pour la question culturelle, l'éducation de l'homme? Si on écoute la famille, est-ce qu'on les écoute, je veux dire, suffisamment? Est-ce qu'également pour la question politique, on écoute la famille, on écoute les individus? Mais comment écouter la famille? Pour prendre en compte leur pauvreté, prendre en compte également les questions sociales qui vont dans le sens de la pauvreté, et puis prendre en compte leur capacité, leur expérience pour aider les sociétés humaines, aider l'État, aider les églises ou les religions à répondre à leurs problèmes. Donc, nous voudrions que cette journée nous rappelle tout cela, que les familles sont des dons de Dieu, mais on a beau les célébrer, mais elles sont des tâches. Et beaucoup de nos familles aujourd'hui sont livrées à des situations de misère fondamentale. Les familles sont disloquées, les enfants dans la rue. Nous les hommes, surtout, et aussi des femmes, leur responsabilité par rapport aux enfants, par rapport à l'époux, par rapport à l'épouse. Cela fait que beaucoup de familles souffrent aujourd'hui. Alors que la famille, d'abord, le lieu de la joie, le lieu du bonheur, la joie que l'on peut avoir aujourd'hui, a besoin d'être soutenue pour qu'elle soit capable de ne pas être trop légère. Quand ils portent les problèmes aujourd'hui, nous savons que notre pays est comme dans les pays voisins. Quand le papa, la maman, les enfants, les parents, c'est la famille. Nous sommes heureux que depuis longtemps, c'est la famille culturelle. En fait, n'est-ce pas, des ethnies, des groupes ethniques, nous avons bientôt la vie. C'est tout ça, c'est bon. Mais que cette famille-là, nous aide aussi à prendre en compte les familles de père, mère et enfant. Les familles qui ont besoin d'être consolidées. Et qu'on prend également en compte les mutations aujourd'hui. On parle de familles pour les jeunes gens, les jeunes filles, ça signifie. Quand on voit aussi beaucoup de jeunes filles qui ne peuvent plus se marier comme avant, également les jeunes gens, que va devenir notre continent, notre monde? Et là, je crois, c'est pour rappeler, comme dit le pape Benoît XVI, que l'Afrique est l'expérience du monde. Il faut dire alors que nous travaillons, c'est que les valeurs de la famille africaine ne soient pas définies sur son propre sol. Il y a beaucoup de choses que nous voyons de l'extérieur, beaucoup de bonnes choses, mais aussi beaucoup de mauvaises choses. Les nouvelles valeurs des familles qu'on nous apporte, prennent-elles en compte les valeurs de la famille africaine? Toutes les formes de famille qu'on trouve aujourd'hui, que nous respectons, que nous honorons, comment faire pour que les propositions prennent en compte notre culture, prennent en compte aussi le désir vraiment de l'être de notre culture? Là, il faut saluer les institutions, les personnes, mais nous demander est-ce que nous faisons assez pour que la famille africaine soit pour le monde un modèle de famille. Parce que le monde propose, vous dites d'ailleurs, de modèle de famille. Est-ce que nous pouvons nous faire comme institution, comme État, comme Église, comme religion, pour que la famille africaine soit raffermie, que les valeurs soient promues, encouragées? Que nous puissions aussi proposer des valeurs, des familles aux autres personnes, aux autres peuples. Là encore, nous attendons, je crois que nous sommes capables de le faire, et votre mission en a fait aussi, et je la salue.
0: Mais dites-moi, mon père, révérend père Soédé, sous quel signe l'Église catholique a-t-elle célébré ce vendredi 15 mai, journée de la famille?
2: C'est toujours ce qui est toujours central, que je venais de dire, je préfère parler simplement qu'on comprenne. La famille qui est un don de Dieu et une tâche. Et les valeurs qui nous affectent, c'est la question de la cohésion sociale, la cohésion sociale, la question des migrations. La famille de l'inflation n'est pas la question de guerre, pas la question, n'est-ce pas, nous en sommes besoin des autres. Et le pape met forcément l'accent sur la question de la cohésion. Et à travers les migrations, il revient dans un instrument comme le pape François, le pape nous fait voir tout ce qui crée des ruptures. Que des divisions comme événements liés au conflit, aux guerres, liés au travail, liés, n'est-ce pas, au déplacement. Alors, en tout cela, ce qui est central, et quoi qu'il voudrait que nous retenions pour l'immigration, et lui voudrait que nous retenions, c'est que la famille est un nom, c'est sacré la famille. On prend cela en compte, le principe de l'unité qui a trait à la cohésion doit être connu. Et le top, même forcer l'accent sur la famille, sur l'unité. Alors le thème de l'unité doit aussi être important pour nous. Et l'Église est aussi en fait de la famille, parlant de l'unité de la famille, du mariage. Et invitant donc toutes les personnes à respecter la communauté familiale, et particulièrement les personnes âgées. Les personnes âgées aujourd'hui, malheureusement chez nous, souffrent beaucoup d'isolement. Que des personnes laissées à elles-mêmes, personnes âgées, qui ne peuvent plus manger. Que des personnes âgées, que leurs enfants, à tort ou à raison, n'ont pas raison, délaissent aujourd'hui. Que des personnes âgées, qui n'ont pas où loger, qui ne peuvent plus répondre à leur problème. On en voit même maintenant qui se baladent dans les villes pour demander de l'argent à les personnes âgées. Ce cas ne se fait pas. Dans le pape met fortement l'attention sur la place des personnes âgées. Beaucoup de choses se font et on salue toutes les personnes qui travaillent dans cette dynamique-là. Mais puissions-nous prendre davantage encore les personnes âgées. Et là, c'est pas seulement nous aider, savoir les écouter pour résoudre nos problèmes personnels, familiales, politiques, économiques, religieuses. C'est là aussi qu'il faut rendre les personnes âgées dans nos familles utiles. Et là, je pense que ça se peut que nous rencontrons personnellement. Politiquement, économiquement et religieusement, spirituellement, les personnes âgées ont besoin d'être davantage connues, reconnues, pour transmettre le droit d'héritage, des valeurs qui ont fait leur dignité, qui ont fait que malgré les souffrances, elles restent encore là, dans l'histoire, qui ont fait qu'elles ont l'héritage à nous transmettre. Donc la paix, mais également c'est le respect des personnes âgées.
0: Révérend Père Nathanaël, eh bien, vous l'avez souligné là tantôt, les tensions politiques et sociales dans le monde. On voit cette fameuse guerre en Iran, Palestine, Gaza, le Liban, Israël et d'autres ne tiennent plus compte d'où ces fondamentaux dont vous venez.

0: de parler. Et comme vous l'avez souligné, le souverain pontife Léon XIV a pris son bâton de pèlerin et a visité des points stratégiques de notre continent pour apaiser toutes ces tensions et raviver la flamme de la paix. La paix, rien que la paix. Révérend Père Nathanaël, avez-vous le
1: Oui.
0: sentiment que le message du Saint-Père est effectivement tombé dans les bonnes oreilles?
1: Le message du Saint-Père, je crois qu'elles sont tombées dans les bonnes oreilles. Parce que tout d'abord, je savais qu'il a eu le faire à parler des dirigeants qui exploitent la politique, la guerre, l'économie, à des faits personnels égoïstes. Et les thèmes dans lesquels il a eu à parler à propos des phases de la guerre en Iran, en Israël,
0: Au
1: la Lira, en
0: Liban, tout
1: Ukraine,
0: ça,
1: il a eu un dirigeant d'un de
0: en
1: ces pays qui
0: Ukraine.
1: s'est senti agacé et qui a réagi. Le pape lui a parlé simplement, qui n'est pas politicien, lui parle pour la paix de sa mission et qui n'a pas peur de lui. Et il a continué sereinement pour dire que la mission de l'Église, c'est la paix dans les familles et pour les familles. Quand j'ai parlé de cohésion, d'unité, d'immigration, de pauvreté, au fond, c'est les questions qu'il faut répondre pour que les familles aient la paix. Vous permettez de revenir là-dessus. Tout ça, là, crée à la paix. Mais il parle constamment du Bénin. Écoutez les évêques du Bénin. Et d'ailleurs, pour notre pays, pour les autres pays, on essaie de passer la paix. Et vous savez que quand la paix, on va, la famille est dans le choix. Elle paie. Quand il n'y a pas la paix, les familles sont angoissées. Les papas, les mamans, les tantes, les hommes, les enfants. Alors, c'est pour nous dire encore, cette journée du 15 mai, qu'on va utiliser pas dans le monde entier. La parole du pape est écoutée. Des fois, on l'écoute, elle va l'écouter. On n'en parle pas parce qu'on l'a écoutée, parce qu'elle dérange, elle interpelle. Mais il ne faut pas pour cela se décourager. Le pape nous dit, et quand il parle de paix, il nous fait pour reprendre le mot sacré de notre culture, à l'Asia. Donc, je crois que ce message, le pape veut dire qu'il faut penser à la paix. Parce que tout passe. Le corps humain passe. Nos richesses passent. Et tout ce que nous faisons, elles passent. Pour chacun de nous, nous voyons qu'à l'autre. Ce qui va demeurer, c'est ce qu'on nous pourra faire pour rester en paix, la paix de notre cœur, la paix avec les autres, alors nous vivons. On le parle aussi beaucoup de la paix pour notre famille. Et surtout, pensons surtout, et surtout dans les pays là, les guerres, les déplacements, qu'on souffre nos mamans, les enfants dispersés, les hommes qui vont en guerre. Les hommes qui n'en peuvent plus. Ce que le pape dit nous interpelle, ce que nous puissions prendre à cœur pour notre pays et pour les autres, que la paix, c'est le mensonge. Nous l'avons dit de cette façon, mais n'est pas fait tout à fait. Que faire pour que ça soit plus fort, plus encourageant? C'est dans cette dynamique que nous avions. Et remercions Dieu, tout ce qu'il fait pour notre pays. Et il nous dit en fait davantage, que nous avons la vraie paix dans les cœurs, dans les relations, dans les familles, dans la vie économique, politique, culturelle, religieuse. Dans cette dynamique, le pape, vous savez, elle est dans beaucoup de pays. Il est allé en Angola, il sort de la colonisation.
0: Ouais.
1: Il a fait penser à l'Afrique qui fait face à la décolonisation. Il a parlé des richesses qu'il nous a partagées, au nom de quelques-uns, peut-être tous les pays. Il est allé aussi en Guinée-Bissau, même problème aussi. Chef d'État qui a fait des années au pouvoir, c'est aussi un autre type d'Afrique pour le format d'outil. Il a parlé. Il a montré comment on va gouverner, comment il faut éviter la tyrannie du pouvoir, comment il faut prendre en compte les peuples et les tous. Le pape est à l'autre bout, qui symbolise aussi l'Afrique des longs pouvoirs qui ne finissent pas. L'Afrique également aussi, des divisions, des conflits, des jumeaux. Tu as les Bamenda, tu as les Anglais, tu as les Yaoundé, voilà. Il a été heureux de voir que tout le problème de l'Afrique de joie. Elle est heureuse. Il a visité la prison en Guinée-Équatoriale, de Bata. Elle a vu les prisonniers chanter, louer le Seigneur, demander qu'il prie pour eux, les bénisse. Il était émerveillé. Et là, on voit que l'Afrique est sortie des situations difficiles. L'Afrique doit l'inspirer. On voit les prisonniers reconnaître le tort ou reconnaître qu'il n'a pas, il a eu raison, mais on a jugé, n'est-ce pas, injustement. Mais ils vont nous questionner, pardon. Je crois qu'il faut rendre grâce à Dieu pour cela. Les pays que le pape a invités, ce sont des pays bien choisis pour le monde, les différents pays de l'Afrique qui ont besoin de paix.
0: Et mon père, dites-nous, que vous inspire alors cette visite du pape au Maroc, ce rapprochement qu'il a tenté entre, disons, l'islam et l'Église catholique?
1: Oui, c'est en particulier en Algérie. Il a bien montré que les frères et sœurs peuvent vivre différemment ou peuvent vivre tout en étant différents les uns des autres. Donc en Algérie,
0: En Algérie,
1: il y
0: oui,
1: a
0: en
1: beaucoup de
0: Algérie.
1: musulmans, très peu de chrétiens catholiques. Et bien sûr, dans le passé, cette terre d'Algérie, c'est elle qui a donné vie à Augustin, Saint-Augustin, qui est un grand saint dans l'Église catholique. Et le pape, pour sa vie de prière, de formation, de ministère, avant d'être pape, on appelle qu'il a Augustinien, il s'inspire de Saint-Augustin. Il est allé sur cette terre d'Algérie où Saint-Augustin a vécu. Mais aujourd'hui, l'Église a quasiment un visage qui nous prend, j'allais dire, au-dessus rayonnant, pas le beaucoup, il est devenu tout petit. Mais il a la cohésion, on a une forme de cohésion entre les musulmans et les catholiques, les chrétiens. Le pape encourage et montre que nous avons aussi en Afrique des lieux où les musulmans et les chrétiens peuvent vivre ensemble. Que les musulmans et les gens des régions traditionnelles africaines, des autres régions chrétiennes, doivent pouvoir vivre ensemble. Il est allé là-bas encourager la coexistence pacifique entre les religions. C'est capital. Il a également encouragé le fait que dans ces régions, l'Église catholique est capable d'aller vers les musulmans, d'aller vers les autres. Pour les œuvres de charité, ils sont accueillis. On ne les rejette pas. On ne leur dit pas des mots aussi, le Père, toujours, parce qu'ils sont catholiques, parce qu'ils ont des évêques, ils ont des papes, non. Il a vu que, malgré tout, quand les catholiques en France, dans certains milieux en Algérie, ont témoigné de la charité, aider les pauvres gens, encourager, écouter. C'est aussi des religions qui sont accueillies. Pour dire que, bon, comme membre de toute religion, accepter de cohabiter les uns les autres, accepter que nous sommes différents. Et bien, nous devons donc aller dans ce sens pour ceux qui sont dans une colonie africaine, ceux qui sont humiliés, ceux qui sont catholiques, ceux qui sont christianistes, ceux qui sont de l'église évangélique, de protestante, qui devons toujours tenter d'aller de l'avant. Et je crois que c'est l'une des forces du Bénin. Nous sommes ensemble, nous vivons dans la cohésion. Nous devons renforcer cette cohésion de pas nous y être. En allant dans un pays où cohabitent musulmans et chrétiens, en Algérie notamment.
0: Et pour terminer, révérend Père Nathanaël Soédé, le 13 mai dernier, le peuple de Dieu a commémoré les 18 ans du décès du cardinal
1: Okay.
0: Grandi, hein,
1: Voilà.
0: donc grand acteur de paix, hein, et d'amour. Où en sommes-nous aujourd'hui dans le processus de la béatification et de la canonisation du révérend cardinal Grandi?
1: Non, le processus évolue, mais il y a l'étape où on attend beaucoup de nous. Ce qu'on attend de nous maintenant, c'est un processus, et pour que le processus atteigne son terme, c'est que nous prions Dieu par le cardinal Grandi. Et ça marche. L'Église reconnaît, nous reconnaissons que ceux qui sont morts, quand ils sont vertueux, quand on recommande leur modèle de vie à des personnes comme des chrétiens catholiques, nous devons prier Dieu pour qu'ils soient vraiment dans sa paix, surtout pour qu'il écoute leurs prières pour nous. Ce qu'on demande dans cette intercédé, de demander la grâce à Dieu en demandant les prières du cardinal Grandi. Quand on l'aura fait, avec foi, on va être écouté, on va avoir des grâces. Et ceux qui vont avoir des grâces, ceux qui vont se sentir délivrés pour avoir invoqué le cardinal Grandi, demander qu'il prie pour nous, ils sont appelés alors à en rendre compte auprès de l'Église, notamment dans les paroisses, auprès des peuples, mais aussi il a une petite chaîne, c'est le père Brice Wenceau. Il a l'Institut Pontifical Jean-Paul II pour le mariage et la famille, c'est lui qui en charge, qui s'occupe de ces questions. Donc, on nous demande de prier beaucoup pour le cardinal Grandi et les grâces que nous allons avoir, il faut rendre compte de cela. L'Église va les comptabiliser, l'Église va les prendre en considération. Pour que le processus avance, on pourra dire que, à l'expérience au Bénin ou ailleurs dans le monde, les gens ont prié le cardinal Grandi, ils ont eu des grâces. Et qu'il est un saint, un modèle de vie chrétienne comblé par le Seigneur, dont les grâces débordent sur nous quand nous prions et demandons son intercession, c'est cette étape. Donc, nous encourageons, tous ceux qui nous écoutent, est-ce qu'on est chrétien ou non?

0: maintenant, les catholiques viennent de créer pour toute l'Afrique, à Cotonou, à l'Institut Jean-Paul II, à Côte d'Ivoire, une école qu'on appelle École de formation supérieure au Congo des Africains. Donc, c'est une école à travers laquelle on forme les gens au niveau supérieur pour leur faire connaître ce qui fait qu'ils sont dans les catholiques. Ce qu'il faut faire pour que leur cause soit présentée en Europe, à l'universel, pour que petitement, on parle de ceux-là, des saints, on reconnaît leur sainteté pour que leur prière jaillisse sur nous. Nous savons tous nos noms, Paul, Pierre, Claude, Bernard, ce sont des noms des chrétiens en Occident qui ont bien vécu les autres modèles. Il faut dire que nous avons des Tossus, des Komala, des Kwadwo, des Yaovi, des Kaku, et j'en passe. Des noms africains qui deviennent saints et leurs noms vont être proposés pour que d'autres chrétiens les portent. Je crois qu'on aura accepté de porter tout le temps les Bernard, les Claude, les Jean-Marie et tout ça. Il y aura donc des milliers de noms africains qui vont aussi rayonner dans le monde. Donc nous sommes un peu à cette étape-là. Nous encourageons beaucoup de gens à prier le cardinal et bien sûr à aller à Ouida et séminaire prier pour lui. Mais comme il faut savoir que grâce à lui, nous avons notre père à Cotonou, un institut pour toute l'Afrique qui est appelée École de formation supérieure au dessin Afrique, dirigé donc par le père Brice Wenzel, qui est le président de l'Institut, j'apporte toute la famille, le mari et la famille ici à Cotonou, à côté du collège de Pierre,
1: Oui.
0: tout simplement encore à côté de l'Institut des enseignes du de Pont l'IAJP.
1: En tout cas, nous ne manquerons pas de prendre contact avec lui, mon père. Révérend Père Souédé, professeur
0: Oui.
1: Émile Jules Abalo a une petite question pour vous.
2: Ah, d'accord, une petite question. Non, je voudrais juste féliciter le père Nathaël Sowede, parce que là, à travers sa démonstration, ce qu'il vient de nous montrer, c'est que le sens de la famille s'est élargi. Ce n'est plus la famille nucléaire réservée seulement au père, à la mère, à l'enfant, mais l'Église catholique nous invite à une famille plus grande à travers l'Église. Et vous avez cité tous ces exemples-là, les conflits, c'est pas les guerres, les différentes formes de déviance dans la vie, les discriminations sociales, le déséquilibre entre les riches et les pauvres, etc. Tous les problèmes-là, tant que cela existe, ça affecte la petite famille. D'où une grande chose là pour une grande ouverture. Et l'Église et le pape l'a montré à travers sa visite en Algérie, par exemple, où on s'est rendu compte que bon, Saint Augustin était originaire de cette terre-là. Et vous avez dit, par exemple, quand aurons-nous Saint Comblain, Saint Jean-là. Donc, à travers la béatification du père, du cardinal Ganti, je crois que ça va être un grand pas. Bref, c'est ce que moi j'ai fini par comprendre. En réalité, les hommes sont tous pareils. Et tant qu'il y a la paix, le déséquilibre, quelque part, cela réagit sur une partie du monde, puis finalement, ça revient sur la famille. D'où cette union que le pape prêche. Mais de toutes les façons, moi, j'ai été toujours impressionné. Nous avons souvent commenté des éditoriaux ici du père Michael, et j'ai été toujours impressionné par son avance sur les problèmes sociétaux, que ce soit en politique, en religion, la jeunesse, tous les problèmes, l'ensemble des problématiques qui anéantissent le développement de la jeunesse, le problème de l'emploi, etc., etc. Bref, cette culture que le clergé a m'a toujours impressionné, c'est toujours une bonne chose. Je suis d'accord, je n'ai pas de questions à poser. C'est une contribution et que j'ai contribué à rendre plus lisible et ce que vous avez eu à dire. C'est peut-être ma participation. Voilà. Je vous souhaite beaucoup de courage.
0: Merci, merci à vous, à tous les amis. Souhaitons vraiment qu'on écoute les familles
2: Oui.
0: sur les questions liées à la pauvreté,
2: Oui.
0: à la vie morale, citoyenne, politique, économique,
2: Ouais,
0: et
2: tout à
0: également
2: fait.
0: aussi la vie, n'est-ce pas, de convivialité, la vie, n'est-ce pas, de réconciliation. On
2: Ouais.
0: écoute les familles, pas seulement les gens, politiques, ou excusez-moi, les religieux. Écoutez le cri des familles. Écoutez ce que veulent les familles. Écoutez ce que font les familles.

0: Et vous
1: Nous
0: avez
1: allons
0: bien dit que la famille
1: partager
0: est un
1: tous
0: don
1: ces
0: de Dieu.
1: témoignages pour aider vraiment nos nations et notre Église et toutes les religions, que les familles se couvrent davantage.
0: Eh bien, nous
1: Merci.
0: vous remercions, révérend Père Nathanaël Soédé. Je rappelle que vous êtes l'aumônier national des cadres et personnalités politiques du Bénin. Et nous vous remercions pour votre chaleureuse participation à cette émission. Chaque fois que nous vous invitons et que nous sommes tracassés par des questions qui, vraiment, nous n'arrivons pas peut-être à surmonter et auxquelles nous ne pouvons pas répondre, vous êtes toujours prêts à nous aider. Merci énormément, révérend Père
1: Merci
0: Nathanaël Soédé.
1: à vous. Merci à vous, à grand frère Guy, et à tous les auditeurs et auditrices. Merci beaucoup.
0: Merci beaucoup, mon Père. À bientôt.

0: Je dirais tout simplement Amen. 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Mais vous n'avez pas besoin d'aller très loin pour rencontrer Lapeyre, parce que nous avons fait venir Lapeyre dans ce studio. Et Lapeyre est représentée ici par Madame Laurette Kankangwe, responsable marketing et communication à Lapeyre. Bonjour Laurette. Chère
1: Bonjour.
0: consoeur, bonjour. Heureux de vous
1: Bonjour
0: retrouver,
1: directeur,
0: de
1: j'allais
0: me
1: dire.
0: retrouver à côté d'une autre journaliste
1: Et
0: qui fait de la
1: oui, et
0: communication et qui
1: depuis
0: s'intéresse.
1: toujours, c'est la première fois de ma vie que ça se concrétise, hein.
0: Ça se concrétise et qu'on se
1: Enfin,
0: rencontre.
1: qu'on se rencontre.
0: Qu'on se rencontre, enfin, en studio,
1: En studio, bien
0: avec
1: sûr.
0: entre nous un
1: Entre nous.
0: micro.
1: Oui,
0: entre nous deux,
1: entre nous
0: un
1: deux,
0: micro.
1: un micro
0: Un
1: et un
0: micro.
1: sujet.
0: Et un sujet fort intéressant. Parce que vous savez, moi-même, je porte des lunettes.
1: Bien sûr,
0: Donc.
1: je l'ai bien sûr remarqué, ce sont des percées en plus,
0: Oui.
1: de très bonne qualité
0: Voilà.
1: d'ailleurs.
0: Je porte des lunettes parce que ça me permet de voir de près
1: Et de loin.
0: et de loin.
1: Voilà, ça doit
0: Eh
1: être des
0: bien,
1: progressifs alors.
0: oui, j'ai tout ça là qui est mélangé dans la même paire de lunettes. Et c'est pour ça que je vous vois très bien. Je vous trouve très, très, très belle en
1: Merci
0: plus. Vous
1: beaucoup.
0: voyez que porter des lunettes, ça sert à quelque chose, professeur Abalo. Dites-moi, vous portez des lunettes, vous aussi, professeur
2: Je
0: Abalo?
2: prends des lunettes, mais
0: Bon, alors,
2: pas aussi
0: regardez
2: possible.
0: Lorette, regardez Lorette,
2: Mais
0: dites-moi,
2: Lorette, dites-moi la qualité.
1: Mais les hommes sont en train de me
0: comment vous
1: flatter
0: trouvez
1: au studio.
0: ma consoeur journaliste qui est là avec nous cet après-midi?
1: Merci beaucoup, mais vous, j'adore. Merci pour l'ambiance et merci pour tous les efforts consentis. Et merci également de nous avoir invités chez vous. Ça fait vraiment plaisir et ça va certainement renforcer donc notre partenariat, Lapeyre et Radio Tokba.
0: Oui, vous êtes chargé de communication de Lapeyre, d'un lunetier à un studio, il n'y a qu'un pas à franchir, surtout quand on porte des lunettes. Bon,
1: Bien
0: dites-moi,
1: sûr.
0: ce que je vais vous demander, Lapeyre, qu'est-ce que c'est exactement d'abord? Hein,
1: D'accord,
0: parce que
1: merci
0: moi, quand
1: beaucoup.
0: je vois, on me dit Lapeyre, une paire de lunettes, une paire de chaussures, une paire de gants,
1: Bien
0: mais
1: sûr.
0: vous, c'est une paire de lunettes.
1: C'est une paire
0: Et
1: de
0: c'est
1: lunettes.
0: Lapeyre. Lapeyre.
1: Et c'est Lapeyre. Et Lapeyre est une entreprise de lunetterie optique implantée au Bénin depuis 2018. Et nous sommes spécialisés dans la lunetterie. Nous sommes spécialisés également dans les tests de vue. Alors, nous réalisons des tests de vue gratuits et nous proposons des lunettes, des verres plus monture à partir de 19 000 francs CFA. Alors, nous positionnons aujourd'hui sur le marché, surtout le marché africain, pour pouvoir démocratiser le port des lunettes, pour montrer à toute la population africaine et surtout béninoise que porter des lunettes n'a pas besoin, on n'a pas besoin d'avoir un statut particulier, un statut social pour porter les lunettes. Que ce soit une maman, pardon, du marché dont on parle, un papa, Zemi Diamond, qui ne voit pas, il a le droit d'avoir des lunettes parce que la vue, c'est la vie et tout le monde a le droit à tout le monde a le droit à la vie. Voilà.
0: Donc, quand vous me voyez, il n'y a aucun préjugé, hein. Donc, si je porte des lunettes, c'est pour mieux vous voir.
1: Bien sûr, c'est comme quand vous avez le paludisme, vous prenez des médicaments.
0: Dites-nous, en tant qu'experte, donc, pouvez-vous nous présenter la situation de la santé oculaire? Je ne dirais pas en Afrique, ce serait trop large, mais au Bénin en particulier.
1: D'accord. Déjà, dans les pays africains, en général, nous sommes confrontés à un problème d'accès aux outils médicaux, surtout quand il s'agit des lunettes. Et selon le rapport de l'IAPB, ça remonte vers 2016, il paraîtrait que d'ici 2050, la moitié de la population mondiale va souffrir de myopie. Et l'OMS aussi, à son tour, a estimé qu'en Afrique, 550 millions de personnes ont besoin de lunettes, mais il n'y a qu'un seul pourcent qui y ont assez. Alors, principalement à cause du manque d'accessibilité des professionnels de la vue et aussi du coût des consultations et des lunettes. Alors, ce qui veut dire que de nombreuses personnes en Afrique ont des défauts visuels et ces personnes souffrent de problèmes de vue, mais ils n'arrivent pas à accéder aux équipements visuels. Donc, il faut d'abord aller se faire consulter, ensuite faire les examens médicaux. Et après, maintenant, avoir accès aux outils, on va parler de on n'a pas d'argent, il faut payer la monture, ensuite payer les verres. Et quand ça arrive comme ça, certaines personnes n'ont plus la force, n'ont plus la motivation de dire que je vais m'offrir des verres, je vais confectionner mes verres pour protéger ma vue. On néglige et après, le problème s'empire. Et ça continue d'ailleurs sur plusieurs générations. Parce que si ton père a eu des problèmes de vue, qu'il n'a jamais porté les lunettes, et qu'à ton tour, en tant qu'élève, étudiant, tu as les mêmes problèmes. Parce que bien sûr, il y a des affections des yeux qui sont héréditaires. Tu vas certainement lui dire que tu n'en as pas eu besoin pour réussir. Alors que c'est un mal profond qu'il faut traiter dès le début. Voilà.
0: Selon vous, mal voir ou avoir, comme vous l'avez précisé, un défaut visuel, c'est quoi exactement avoir un défaut visuel?
1: D'accord. Alors, de façon basique, classique et générale, on va parler de l'incapacité de voir de près.
0: Oui. D'accord. Ou de voir correctement.
1: Ou de voir, bon, surtout correctement. Voilà, correctement, de près ou de loin. Voilà. Et il y a aussi l'incapacité de pouvoir lire des mots ou pouvoir reconnaître des chiffres. Moi, par exemple, je donne toujours mon exemple, quand on dit l'incapacité de voir de loin, il s'agit de la myopie, voilà, c'est un terme générique. Il y a aussi l'hypermétropie, qui est l'incapacité de voir de près, et l'astigmatisme, qui est le dédoublement des lettres et des chiffres. Alors moi, par exemple, je suis myope et astigmate. Je vois pas vraiment de loin, et voilà, j'ai du mal aussi à identifier les chiffres. Donc, ce qui fait que pendant mon cursus collège, j'ai toujours eu des problèmes en mathématiques. Et alors que je faisais une série scientifique, et mes parents pensaient que j'étais paresseuse et que je ne voulais pas travailler. Et c'est bien après des années qu'on s'est rendu compte en réalité que c'est parce que je ne voyais pas bien les chiffres. Et donc quand je vois un 8, parfois je peux confondre en un 6 ou en un 7. Ou si je vois un 5, je peux confondre en un 9. Et là, c'est très dangereux parce que ça m'a causé beaucoup de problèmes pendant mon cursus scolaire. Et ça continue d'ailleurs. Mais heureusement que maintenant, j'ai pris conscience de ça et que je porte des lunettes adaptées pour cela. J'arrive mieux à pouvoir m'en sortir et à pouvoir triompher de ces défauts-là.
0: Donc vous constatez, professeur Abalo, vous qui êtes enseignant, professeur, donc vous avez dû des fois peut-être mal apprécier tous certains apprenants. L'apprenant ne voyait peut-être pas bien, alors que ce n'était pas volontaire, alors qu'il aurait voulu vraiment mieux donner de sa personne.
2: Oui, bien sûr. Ça, c'est une très bonne remarque. Et je voulais juste vous demander, vous qui connaissez toutes les belles qualités de lunettes et que vous venez d'apprécier maintenant ce que le Guy Fakou a porté. Je voudrais juste une précision. Dans quelles conditions parle-t-on de monture ou de mouture?
1: D'accord. De monture ou de mouture?
2: Monture.
0: Je sais pas. La monture.
2: La monture. D'accord. Eh bien, mouture, une première mouture.
1: D'accord. En matière de lunettes, et de façon générale, ce qui est simple à retenir quand vous prenez des lunettes, il y a deux parties à reconnaître. Il y a la partie qui sert de base à maintenir la matière principale, parce que la matière la plus importante ici, ce sont les verres. Voilà. La monture n'est que
2: un support. On parle de monture quand il s'agit de verres.
1: Non, quand on parle de monture quand il s'agit juste de l'accessoire. La partie qui a des branches et la partie qui comporte les verres.
2: Ah, d'accord.
1: Voilà. Donc, quand vous prenez, par exemple, une monture, quand on dit monture simple...
2: M-O-N.
1: Oui, bon. M-O-N-T-U-R-E. D'accord. Il n'y a pas de verre dedans.
2: D'accord, d'accord.
1: Vous avez donc un support simple, il n'y a rien dedans.
2: D'accord.
1: Mais quand on dit les verres,
2: oui,
1: c'est une matière traitée. Bien sûr, c'est une matière médicale, d'ailleurs.
2: Bien sûr. Cassable ou incassable?
1: Bon, il y en a de cassable et d'incassable. Voilà, oui. Donc ça dépend. Je prends l'exemple de votre, c'est cassable.
2: Cassable, oui. Ah, d'accord.
1: Oui, c'est cassable. Oui, et ce que moi j'ai là, c'est incassable. Voilà. Donc ça dépend vraiment des matières utilisées. Aujourd'hui, il y en a pas mal. Il y a beaucoup de matières
2: qui rentrent. Donc si ça tombe là seulement,
3: chez moi, ça se casse.
1: Oui, ça se fissure rapidement.
2: Mais pourquoi les choses qui coûtent cher ne sont pas durables? Parfois, vous avez des camelotes comme chez moi là, mais ça tombe plusieurs fois. Je m'assois parfois, j'ai vu et ça se relève encore.
1: Donc c'est juste, c'est certainement à cause de la matière.
2: Mais efficace, je vois bien. Avec
1: C'est certainement à cause de la matière, parce qu'aujourd'hui, avec la technologie, avec l'évolution dans la confection donc de tout ça, il y a certainement des... Parce que on a certainement constaté que ça se casse très vite, donc il faut y remédier.
2: Tout à fait.
1: Et donc, c'est en y remédiant qu'on a donc trouvé des solutions pour avoir des matières un peu plus solides, moins cassables. Voilà.
2: Bon, revenons à notre question. Ou bien on ne parle pas de mouture quand il s'agit de verre. Parce que mouture, quand vous écrivez, on dit la première mouture. Donc, on ne parle pas de mouture quand il s'agit de...
3: Non, c'est monture.
2: Monture.
1: Monture.
2: D'accord, monture.
1: Monture, oui.
2: Parce que j'ai cru que vous tentiez de me trouver le sens où on parle de mouture.
3: La monture. Non,
2: la monture. D'accord.
1: La monture, voilà.
2: Donc, des verres à grosse monture.
1: Voilà.
2: M-O-N.
1: Quand on parle de lunettes, il y a deux parties. Il y a la monture et puis il y a les verres.
2: D'accord. Voilà. Donc, c'est quand il s'agit d'un test, on parle d'une première monture.
3: Oui. Voilà. C'est le premier jet.
2: Le premier jet, c'est ça. D'accord, ok, j'ai compris maintenant.
3: Voilà.
2: Donc, mouture, M-O-U, n'a rien à voir quand on parle des verres.
1: Non, pas du tout.
3: Ouais. Alors, dites-nous maintenant, comment savoir qu'on a des problèmes de vue?
1: D'accord. Alors, on va faire un petit exercice déjà ici en studio. Ouais. Est-ce qu'il vous arrive d'avoir des maux de tête fréquents? Je vais demander à la dame. Est-ce qu'il vous arrive d'avoir des maux de tête fréquents à une certaine heure de la journée?
4: Non.
1: D'accord. Est-ce que vous avez une vision floue, de loin ou de près? C'est-à-dire que vous êtes en ville, vous voyez un panneau publicitaire, vous essayez de lire à une certaine distance, 3 mètres, 5 mètres, et puis vous n'y arrivez pas.
4: Oui.
1: D'accord. Alors, est-ce que vous êtes très sensible à la lumière? Les ampoules, les LED, la télévision, l'écran du téléphone portable, de l'ordinateur, le soleil?
4: Oui. Surtout avec les écrans, là. La nuit, j'éteins carrément toutes les lumières de ma chambre et avant de dormir.
1: Ok, d'accord.
4: Même celui de mon téléphone, quand c'est trop, parfois, ça me donne des maux de tête.
1: D'accord. Est-ce que quand vous travaillez sur une certaine durée, vous avez du mal avec une certaine fréquence de vous concentrer? C'est-à-dire quand vous travaillez 2 heures, 3 heures de temps, vous perdez la concentration et vous sentez le besoin de vous déstresser un peu, de regarder à gauche, à droite.
4: Oui, effectivement.
1: Voilà. Donc, ce sont donc des, on va dire, des petits trucs qui peuvent vous permettre de dire que, de sonner la lampe pour dire, mais sur une période, sur une longue période, il faudrait que je prenne les responsabilités ou que je me pose des questions. Ce sont des premiers symptômes, en fait, des défauts visuels. Donc, quand vous commencez par avoir ces petits soucis-là, vous observez, parce que vous connaissez votre corps. Donc, vous commencez par observer, vous vous dites, tiens, il faudrait que j'aille me faire consulter. Voilà, donc c'est comme quand vous dites, j'ai un peu de courbature, j'ai les maux de tête, ça s'appelle le palu par hasard.
4: Et aussi, j'ai remarqué que quand je fais une lecture, quand je fais de la lecture, arrivé à un niveau donné, je me perds.
1: Voilà.
3: Les lettres commencent à se mélanger.
1: N'arrivez pas à vous
4: concentrer. Là, c'est comme si les lettres se mélangeaient un peu.
1: D'accord. Donc, et ça vous arrive aussi à plisser ou à vous frotter les yeux pendant la lecture?
4: Oui, voilà, exactement. Ou à écarquiller les yeux, à approcher la copie.
3: Malgré vos beaux yeux.
1: Voilà. Et donc, avec tout ça, on peut parler de suspicion, voilà, de premiers symptômes qui peuvent attirer la sonnette d'alarme. Vous devez vous dire, mais avec tout ça, il faudrait que j'aille consulter mes yeux. Parce que, généralement, c'est la dernière décision qu'on prend.
4: Mais quand même, je me suis fait consulter. Et le médecin, il a fait quelques exercices avec moi. Et il a vu que ce n'était pas encore... alarmant.
1: Ok, d'accord.
3: Disons que le fruit n'était pas encore mûr.
1: C'est pas encore mûr.
4: Voilà. Mais il m'a quand même... il m'a quand même...
1: Prescrit des colis.
4: Et aussi un verre là que je porte. Mais à chaque fois quand je porte ça, j'ai mal aux yeux. Et il me disait que, bon, comme c'est la première fois,
1: vous ne vous êtes pas encore adapté.
4: Voilà, c'est ce qu'il a dit, j'ai porté, mais arrivé à une nouvelle donnée, ça a commencé à gonfler.
1: Vos yeux ont commencé pas à gonfler.
4: Oui, d'accord. Là j'ai évité
1: arrêté
4: les... J'ai jeté même les verres, je ne voulais plus.
1: Vous aurez dû repartir pour signaler cela, pour faire des examens complémentaires approfondis, pour voir s'il n'y a pas eu un problème, s'il n'y a pas une infection, qu'il n'y a pas si X ou Y. Parce que ça peut créer d'autres problèmes ou ça peut cacher d'autres problèmes. Donc, il faudrait faire le check-in juste à voir donc, le résultat parce que ce sont des yeux.
4: Je ne finirai pas à porter des verres.
3: Attendez, puisqu'on vient de... Vous venez là de faire une consultation. Je vais demander à Laurette. Vraiment, le diagnostic parce que... dites-nous, est-ce que... quelles sont les conséquences de tout ce qu'elle vient de dire là? Est-ce qu'il faut lui prescrire quelque chose? Qu'est-ce qu'il faut faire pour notre amie Elvira?
1: Non, elle, c'est à l'hôpital.
3: Non, dépêchez-vous.
1: Elle, c'est à l'hôpital.
3: Dépêchez-vous. Vaut mieux aller à l'hôpital.
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1: Elle, c'est à l'hôpital. Il faut forcément aller à l'hôpital. Et faire des examens complémentaires. Allez revoir votre ophtalmologue, reposer le problème. Il va refaire des examens plus approfondis et il va checker jusqu'à trouver ce qui ne va pas.
3: Voilà. Consultation faite. Vous allez, en sortant de ce studio, vous allez payer le tarif. Dites-nous, est-ce que, Laurette, dites-nous, est-ce que les lunettes peuvent-elles corriger définitivement les défauts visuels de notre amie Elvira, qui est complètement malade, qui devrait aller voir le médecin, l'ophtalmologue. Dites-nous, est-ce que les lunettes corrigent effectivement, parce qu'on parle de verre correcteur.
1: Déjà, les paires de lunettes ont pour premier but de compenser un défaut visuel. Comme je viens de le dire, myopie, hypermétropie, astigmatisme. Donc, ça compense le défaut visuel. Les lunettes ne vont pas guérir miraculeusement les défauts, mais ça va vous aider à ne pas dégrader l'état déjà de vos yeux. Donc, si vous ne voyez pas de loin avec les lunettes, vous allez mieux voir de loin. Si vous ne voyez pas de près avec les lunettes, vous allez mieux voir de près. Si vous n'arrivez pas à vous concentrer ou à identifier les lettres et les chiffres, les lunettes vont vous permettre de stabiliser donc les lettres ou les chiffres pendant que vous lisez ou bien pendant que vous apprenez. Et donc, les lunettes vous apportent un confort visuel et améliorent la vue au quotidien plus qu'elles ne guérissent un défaut visuel. Donc, dans tous les cas, il est bénéfique de porter ces lunettes au quotidien. C'est un port au quotidien. Surtout quand on vous dit que c'est un port permanent, je vous en prie, c'est un port permanent.
3: Mais moi, on me l'a demandé pour permanent à tel point que quand j'oublie, même quand je vais sous la douche, je viens avec mes lunettes et je constate qu'il y a un brouillard devant moi. Je me dis, mais j'ai l'impression d'être en train de voyager dans un nuage et je constate que c'est la bouse de savon qui est sur mes lunettes. Donc, quand on est habitué à porter ses lunettes, je pense qu'on n'arrive plus à s'en passer.
1: Non. Hein?
3: Et moi, il m'arrive de dormir avec mes lunettes. J'oublie. Parce que
1: sans mes lunettes. Dès que vous les enlevez, vous ne voyez plus.
3: Oui. Dès que je les enlève, je vois plus.
1: Je comprends.
3: Je vois plus très, très, très bien. Voilà. Mais je vois, hein, mais je sens qu'il y a quand même quelque chose qui va pas.
1: En tout cas, c'est un sentiment d'insatisfaction.
3: Voilà.
1: Lorsque vous ne voyez pas bien. On n'arrive pas à expliquer, mais dès que vous mettez les lunettes, vous voyez que la vie est belle, que tout est clair, que voilà, vous arrivez à distinguer les couleurs, vous arrivez à voir le décor. C'est merveilleux.
3: C'est merveilleux. Eh bien, Madame Laurette, oui. Merci d'être venue, hein, parce que vous nous avez apporté beaucoup d'eau dans notre moulin cet après-midi. Je pense qu'on va reprendre cette émission ensemble, parce que c'était tout un plaisir. On a appris tellement de choses cet après-midi gratuitement. On a même soigné quelqu'un.
1: On n'a pas, pas pu la soigner. On l'a référé.
4: J'ai consulté.
1: On l'a référé, tout simplement.
3: On va trouver solution quand même à votre problème. Parce qu'une chose est sûre, c'est que vous avez des problèmes de vue.
1: Il y a un problème qu'il faut régler.
4: Ça ne veut pas dire que je vais payer.
1: Non, la consultation chez moi, elle est gratuite.
3: Avec la paire, vous savez.
4: Oui, parce que Guy Kpakpo me disait tout à l'heure que je vais payer à la fin de l'année.
1: Vous avez eu peur. Je peux vous rassurer que le test de vue chez nous est gratuit. Donc, vous pouvez passer à n'importe quel moment pour faire le test de vue. Et si le problème est assez sérieux, on va certainement vous référer vers un ophtalmologue. Et il est très important pour vous de faire des examens complémentaires, de creuser jusqu'à trouver le mal. Voilà.
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3: Voilà. Donc, c'est très simple. Laurette, vraiment, je suis très, très, très content que vous soyez venue cet après-midi. Je pense qu'on fera de bonnes affaires ensemble, de partenaires.
1: C'est sûr.
3: Et en plus... de la même profession, je ne peux que vous remercier d'être venu cet après-midi.
1: C'est moi qui vous remercie.
3: Non, c'est nous, parce que vous avez apporté beaucoup d'eau à notre moulin, vous avez donné les informations qu'il faut à nos auditeurs. Vous savez, nos auditeurs, ce sont nos... Je ne sais pas comment les décrire.
1: C'est votre richesse.
3: Ah, tous nos auditeurs
1: votre
3: sont...
1: Votre patrimoine.
3: Voilà, un patrimoine... Puissant, fort, qu'on aime énormément. Oui. Et on essaye de leur apporter toujours ce qu'il y a de meilleur, n'est-ce pas, professeur Émile Jules?
2: Bien sûr, hein, je crois que c'est une très bonne chose. Et comme vous l'avez dit, on ramène toujours de très bonnes choses, des choses des meilleures à nos auditeurs.
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3: Eh bien, merci donc, ma chère Laurette Kankangwe. 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
3: Il est exactement 17h24. Si vous venez de nous recevoir dans votre petit poste radio, eh bien, il vous reste encore peut-être une heure. 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
3: Aujourd'hui, tout est si simple.
1: C'est simple.
3: C'est si simple. Eh bien, merci, Laurette.
1: C'est moi.
3: Merci beaucoup. Et je pense que les auditeurs auront bientôt de nouvelles de La Paire.
1: Et nous les attendons à bras ouverts et à cœur ouvert.
3: Voilà. Et merci à vous. Donc, merci. Et c'est en musique qu'on va se quitter avec une chanson sur la vue, chanson de la vue, chanson éducative. Et.

0: Dans 2 petites minutes, nous allons rejoindre notre ami, notre grand ami Didier Samson, pour regarder un peu la musique. Parce que c'est avec des lunettes qu'on regarde bien, qu'on voit bien. Ah
1: Qu'on
0: ouais,
1: regarde
0: donc,
1: la musique.
0: avec les lunettes, la paire,
1: Bien
0: on voit
1: sûr.
0: bien. Notre émission s'appelle, c'est vrai, Regardons la musique. Nous allons regarder la musique avec des lunettes de la paire. Mais vous savez, la paire est venue ici, elle va vous apprendre à écrire. À écrire, elle vous a ramené un stylo, la paire, professeur Ballot,
1: Oui.
0: et un cahier, la paire. Donc vous
1: Ah
0: allez
1: bon?
0: faire, vous allez écrire A, le remplir la première page. A, la deuxième page. B, la troisième page. C'est
1: Ah bon?
0: jusqu'aux 28 lettres de l'alphabet. Professeur Arbalo,
1: Merci
0: donc
1: beaucoup.
0: samedi prochain, je contrôle le devoir que vous a donné Laurette, hein, à vous envoyer un cahier la paire et un stylo.
1: Un
0: À vous
1: joli
0: aussi,
1: stylo du reste, hein?
0: un joli stylo, très beau
1: Ouais,
0: stylo.
1: très beau
0: Et
1: stylo.
0: puis j'en offre un à cette charmante demoiselle. S'il y a des ratures. S'il y a des ratures, je vous fais payer la consultation.
1: Ah, c'est bien.
0: Hein, d'accord. S'il y a une seule rature, nous sommes d'accord, Laurette,
2: On est d'accord,
0: elle
2: pas de
0: paye la
2: rature.
0: consultation. Voilà. Je vous offre un cahier,
2: Mais
0: la paire.
2: où donc est passée la solidarité féminine?
0: Portez
2: Pour
0: les lunettes hein,
2: pour
0: portez des
2: mieux
0: lunettes
2: voir, pour
0: pour
2: ne
0: mieux
2: pas faire
0: voir.
2: rature.
0: Si vous ne portez pas vos lunettes, eh bien, Laurette ne sera pas d'accord avec vous. En tout cas, on corrige le cahier lundi. J'enverrai le cahier directement à la paire, chez
2: Ah, c'est
0: Laurette,
2: vrai?
0: là-bas,
2: D'accord.
0: pour contrôler et expertiser justement votre cahier d'alphabet. Pas d'alphabétisation, d'alphabet. Voilà. Donc, nous allons maintenant regarder la musique. Vous voulez pas regarder la musique avec nous,
2: Bien évidemment.
0: Laurette? Alors, mettez votre casque.
2: D'accord,
0: Vous
2: on
0: allez
2: va.
0: trouver quelqu'un de très intéressant. Il s'appelle tout simplement Didier Samson. Bonjour, Didier.
3: Bonjour, chers amis, bonjour tout le monde. Je suis avec vous.
0: Didier, vous êtes avec nous, mais vous êtes loin de nous. Vous êtes à Paris, je le rappelle,
3: Ouais.
0: à Lorette, ici en
3: Ouais.
0: studio, hein, et que bientôt vous nous reviendrez à Cotonou. Eh bien,
3: Absolument.
0: nous allons, si vous le permettez, lancer l'indicatif et regarder
3: C'est
0: ensemble
3: parti.
0: la musique. Vous avez une invitée spéciale, hein, qui est là avec ses lunettes également et qui va regarder
3: Oui.
0: la musique que vous nous proposez cet après-midi. À tout à l'heure, Didier.
3: C'est parti.
0: C'est
3: C'est
0: parti.
3: parti.
0: Ouais.
3: Eh oui, bonjour. Bonjour à tous. Aujourd'hui, nous allons regarder très spécialement la musique à la réalisation Sébastien Yaoundéou qui est au four et au moulin et puis aux manettes pour que tout ça se conjugue au présent. Guy Médard, David Ho. Et c'est parti pour un regard très spécial sur la musique. Nous allons regarder la carrière de Bob Marley. Eh oui. Et voilà, nous allons regarder la carrière de Bob Marley. Vous savez, Bob Marley nous a quittés depuis bien longtemps maintenant, 1981, mais c'était comme c'était hier. Alors, né le 6 février 1945, il est mort le 11 mai 1981. Et depuis, dans le monde entier, on célèbre le 11 mai. Et voilà, pour honorer la mémoire de ce grand musicien qui nous a quittés juste à l'âge de 36 ans. Oui, Robert Nesta Marley. Oui, sa mère, Sidella Bouquer, une noire, on a dit qu'elle était chanteuse, écrivaine, bon, elle travaillait surtout dans les plantations. Et son père, Norval Sinclair Marley, lui aussi se disait officier de la marine, c'est un blanc, hein, il est britannique blanc, il se disait officier de la Royal Navy, mais en fait, on l'a connu comme contremaître dans les plantations agricoles. Voilà. Donc, une vie tranquille en province, hein, il n'était pas la capitale. Mais très vite, la mère est veuve, 1955, le père Marley décédé. Donc, elle remonte à la capitale avec son fils et elle va épouser quelqu'un, un autre monsieur, un certain Thaddeus Livingstone. Et lui, il va être très important parce que lui, il avait un fils qui s'appelait Neville. Et il va prendre après le surnom de Bernie. On va voir tout ça après. Et puis, il s'appelait aussi Weller. On l'a surnommé aussi Weller, c'est-à-dire pleurnichard. Voilà. Et donc, il a pris la main au petit Bob. On l'appelait les Robert Bob. Hein. Donc, il a pris la main de son petit frère. Et ils ont cheminé ensemble. Sauf que notre Bob, le petit Bob, est fâché avec l'école. Il a été déscolarisé très tôt, il n'avait que 14 ans, et on l'a envoyé en apprentissage de soudeur. Bon, ben, ce qu'il a été, mais il n'avait vraiment pas envie de continuer dans ce milieu-là. Et le fils de son beau-père, donc son demi-frère, par mariage comme ça, qui s'essayait déjà la musique, l'amène sur des chemins comme ça de musique. Et ils vont rencontrer un autre, très important, un autre monsieur, un autre jeune homme, un adolescent aussi, Winston Hubert McIntosh, qui va prendre le pseudo de Peter Tosh. Et voilà, les trois jeunes se convainquent qu'ils vont faire de la musique et vont aussi séduire un producteur et lui demandent vraiment pardon, quoi, hein, de leur donner une chance, ce qu'il a fait. Et les trois gamins, en 1962, ont enregistré un premier titre, Jour de notes, que nous écoutons.

Ben voilà, hein, c'est pas transcendant. Hein, accueil mitigé également du public. Bob chante, il est un peu à la guitare, mais bon, sans conviction, rien de convaincant, ça ne décolle pas. Les jeunes hommes sont un peu déçus, mais ben ils se disent, on s'accroche quand même encore un peu. Une petite année passe, ça vivote, nous sommes en 1963, et ils vont composer une autre chanson. Ils insistent, hein, ils ne lâchent pas le morceau. Et ils composent un autre titre qu'on va écouter là, c'est One Cup of Coffee, un pot de café, quoi, un verre de café.

Oui, bon, rien de transcendant non plus, hein. Mais puis bon, les sons sont difficiles. Et oui, et n'oubliez pas, nous sommes en 1963 aussi, hein. Donc, l'enregistrement est comme ça, très, très faible. Nous écoutons là les vrais originaux, hein. Et bon, ben, les trois jeunes hommes décident que, ben, ils vont rien lâcher du tout. Et ils sont persuadés de finir par s'imposer. Alors, ils vont vraiment, vraiment créer un groupe et ils vont s'appeler Wailing Wailers. Les pleurnichards, les gémisseurs et ces pleurnichards jouent dans les petits clubs, ils font du rhythm and blues, ils font du gospel.

Elle compose un peu, mais bon, ça ne prend toujours pas. Et ils vont faire la rencontre là, une rencontre décisive d'un certain Clément Dodd, qui s'appelle, enfin, il a un pseudo, c'est Coxon. Et ce monsieur croit en ces petits-là, et puis il va les convaincre, lui, hein, de venir travailler dans son studio et de se lancer vraiment, de parler des ghettos, de parler des choses de tous les jours, et puis vous allez voir ce que vous allez voir. Effectivement, les trois copains composent Simmer Down, c'est-à-dire qu'ils demandaient déjà aux gangs d'arrêter de se battre, hein, et de penser aux choses sérieuses. Nous allons écouter donc Simmer Down.

Eh oui, sur l'île de la Jamaïque, grand, grand succès. Oui, 80 000 exemplaires du 45 tours, 45 000 exemplaires vendus. Donc, les jeunes gens qui étaient donc en costume cravate, vous imaginez, costume cravate, cheveux courts, bien coiffés sur la tête, propre sur eux. Les Wailing Wailers, les pleurnichards, sont récompensés de leurs efforts. Et ils envisagent sérieusement maintenant, alors là, ils rêvent plus, ils envisagent sérieusement de vivre de leur art. Et ils vont continuer de composer les trois ensemble, hein. Bunny Wailing, Peter Tosh et puis Bob Marley. Et ils composent ensemble, personne ne se distinguait, hein. Ils composent ensemble. Et ils vont faire un autre titre que nous allons écouter, c'est Rude Boy.

et c'est avec ce titre qu'on va découvrir chez ces jeunes gens un vrai talent de composition. Ils savent mélanger les choses, ils savent trouver des mélodies et on commence par croire en eux. Et ils vont davantage être reconnus sur l'île de la Jamaïque. Et nous sommes au milieu des années 60. Et puis, il y a une visite qui a tout changé. Et en 1966, l'empereur Haïlé Sélassié d'Éthiopie fait un voyage en Jamaïque. Alors là, les enfants ont perdu la tête, si on peut dire. Ils ont découvert leur prophète incarné. Jésus est de retour à travers l'empereur Haïlé Sélassié, les prophéties. Bref, on est dans le mouvement Rastafari et qui est d'ailleurs en plein essor. Et donc, les jeunes voient l'empereur de leurs propres yeux et les convictions s'affermissent. Ils deviennent vraiment des chauds partisans du mouvement Rastafari, qui était à ses débuts. Ils laissent leurs cheveux pousser, ils ont des dreadlocks. Ce n'est plus du tout ce qu'on a connu en 1962. C'est fini. On a changé d'époque avec eux et ils vont chanter I'm Still Waiting.

Voilà, vous avez tout compris aussi, hein. Je pense que vous avez bien vu l'évolution de ces jeunes, les Wheeling Wheelers, qui savent accélérer, qui savent jouer des mélodies, qui savent faire remonter les percussions avec une présence de la guitare. Bref, ils commencent par maîtriser le genre et vont produire comme ça des titres qui vont marquer le début de la fin d'une époque. Et effectivement, ils ne font plus le fameux ska qu'on connaissait, le dancehall, etc. Et c'est une autre forme de reggae qui commence par apparaître. Et comme je vous disais, c'est le début de la fin d'une époque avec ces trois jeunes des Wailing Wailers. Et ils vont faire un sixième titre que nous allons écouter tout de suite, c'est Putin On.

Effectivement, ce titre a marqué la fin d'une étape et puis le début d'une autre ère de la musique jamaïcaine. Et ce titre a d'ailleurs été repris plusieurs fois. Hein, ils l'ont repris plusieurs fois. Il a été remasterisé plusieurs fois. Nous avons écouté là une des reprises et qui figure d'ailleurs sur l'album Burning avec des concerts à la clé et le nouveau genre est en train de convaincre tout le monde. Mais voilà. Et les Wailing Wailers se fâchent avec leur producteur vers eux, il ne les payait pas, s'empochait tous les sous. Donc les amis s'énervent avec lui, mais eux-mêmes ne s'en sortent pas indemnes. Et Bunny Wailer s'en va, le grand frère, il s'en va, et Peter Tosh aussi claque la porte, et Bob se retrouve tout seul. Et entre-temps, Bob est marié avec Rita et ils ont déjà des enfants, un ou deux déjà, et puis tout chancelle. Entre-temps aussi, la maman de Bob s'est remariée et est partie vivre aux États-Unis, en Floride. Bob qui vivote avec sa femme et deux enfants, il va rejoindre sa maman. Voilà, il va rejoindre sa maman là-bas, se frotte avec des musiciens américains, les choses changent un peu, on lui apprend d'autres techniques, il s'accroche toujours à la musique et il lance un titre sur son île à côté, sur la Jamaïque, il lance de la Floride un titre, Bend Down Low.

Et oui, donc des États-Unis où il vit désormais, oui, puisqu'il est, il est avec sa maman et sa femme, et ses enfants. Eh ben, il fait la rencontre d'un Cubain Rasta. Eh oui, ça existe, hein, un Cubain Rasta. Et il fait la rencontre donc de ce Cubain. Et je vous passe son nom. Et ensemble, ils vont décider d'aller en Éthiopie. Et Bob fait ce voyage effectivement et ça change tout. Subjugué, il est transformé. Il voit là-bas des gens qui lui ressemblent mais il est immergé dans la philosophie Rastafari. Et alors là, il est à son affaire, il y croit, et de là va sortir un nouveau titre qui porte donc tout simplement le nom de One Love.

0: Marley, ce n'est plus seulement Bob Marley, ce n'est plus seulement le reggae. Hein. Bob Marley, c'est désormais un style reconnaissable dans la marée, dans la déferlante des musiques de la Jamaïque, le reggae. Mais lui, il a un style très particulier et une voix qui commence par s'imposer. Et ben, c'est quelqu'un sur l'île désormais et son succès envahit les Caraïbes, commence par était écouté dans des boîtes, dans des clubs européens, surtout à Londres, etc. Mais il va y avoir un titre qui va réellement porter la valeur mondiale de ce qu'il est en train de faire, puisque ça va gagner aussi les contrées africaines, ça va traverser le monde, et ce titre apparaît entre 1973 et 1974, et c'est Natty Dread.
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4: Heureux de vous retrouver dans le débat matinal sur la caravane. Vos réactions et autres avis sont attendus par WhatsApp au 01 97 17 76 20 et sur notre page Facebook Expression libre. Bienvenue à tous. Fait du régime de la rupture. Quel bilan sur le plan des infrastructures et du sport en général? C'est la première d'une série ce matin dans Expression Libre. Mesdames et messieurs, bonjour. Monsieur Nazouaridi, bienvenue, bonjour.
5: Bonjour Romain, bonjour à tous.
4: Fin du régime de la rupture et nous voici à l'heure du bilan. Que retenir au plan des infrastructures?
5: Ah, il faut... on doit retenir beaucoup de choses. Quand vous atterrissez au Bénin aujourd'hui, vous constatez quand même que l'environnement au niveau physique a changé, que ce soit au niveau des infrastructures routières ou au niveau immobilier. On note qu'il y a beaucoup d'avancées. Les réformes au niveau de l'administration où l'État s'est investi suffisamment pour loger les services administratifs à un niveau plus élevé, je vais parler des ministères. Il y a un projet qui est en train de finir pour aussi abriter les directions techniques qui devraient appuyer ces différents ministères sectoriels. Nous avons noté qu'au niveau décentralisé, je vais parler des départements au niveau des préfectures, il y a désormais les sièges des départements qui ont été construits dans tous ces départements au Bénin. Quand on parle d'organisation administrative et économique, il faut circuler. Là, je voudrais aborder au niveau des infrastructures routières. Vous aurez constaté, quand je prends seulement la ville de Cotonou et de Porto Novo, on a noté que beaucoup de quartiers qui étaient inaccessibles ont été désenclavés. Des voies d'accès ont été construites avec toute la finesse qu'il faut et illuminées. Et cela pourrait aider à sécuriser en même temps ces zones-là. Puisque vous savez, l'obscurité favorise énormément la question d'insécurité. Donc on a vu que lors de quelques mois après la prise de service du président Patrice Talon, a été annoncé effectivement cette affaire de déguerpissement qui a soulevé la population qui n'en était pas vraiment favorable, pour des raisons sociales et économiques, puisqu'en ce moment, personne n'avait idée de ce qu'on voulait mettre en place. Mais progressivement, on s'est rendu compte que ces personnes qui ont été priées de quitter les lieux qui n'étaient d'ailleurs pas les leurs, les espaces libérés ont été bien assainis au grand bonheur des populations. Donc moi, je crois que il y a eu suffisamment d'avancées. Et à l'intérieur, je prends deux départements, pour ne pas stigmatiser, j'ai un exemple à titre d'illustration. Pour ceux qui connaissent ces zones, vous allez dans le Mono Koufo aujourd'hui.
6: Mais pourquoi le Mono Koufo?
5: Non, je le dis parce que...
6: Vous cherchez querelle peut-être?
5: Non, pas du tout, monsieur.
6: Oh là là, là là.
5: Ouais, je ne peux que parler de ce que je sais.
6: D'accord, allez-y, comme ça, j'accepte.
5: Alors, moi je crois que en 48 heures, j'étais dans une mission, on a pratiquement sillonné tous ces départements-là. C'est quand même extraordinaire. On sait qu'auparavant, pour quitter ne serait-ce que Lokossa pour aller à Diakotomé, mais c'est pas facile. Mais aujourd'hui, vous atterrissez à Lokossa, il y a un raccourci pour aller à Plahoué, à Dogbo, à Zobé. Donc, vous avez... Et encore une ville qui n'était pas du tout accessible. Je veux parler de Lalo, sans vouloir se marquer.
6: C'est dans le Koufo.
5: Voilà. N'y va pas à Lalo qui voulait. Mais vous rentrez dans Lalo, par le Koufo, vous rentrez dans Lalo, par le Zou.
6: Oui, il y a un raccordement.
5: Et ça, c'est le département. Aller au nord, pour ceux qui sont dans l'administration publique, dans des positions données, qui font des missions à l'intérieur du pays. Et vous allez constater comment le candidat Wadaï a bien calibré sa campagne et ils ont pris le risque même de donner des heures précises où ils devaient se retrouver sur des lieux de regroupement. Ça voudra exprimer effectivement le fait que les voies d'accès ont été sécurisées et cela vous permet de planifier effectivement vos mouvements dans ces différentes zones-là. Donc moi, je crois que on ne dira pas que bon, tout a été déjà fait.
6: Ah,
5: pas du tout, puisque il y a encore des chantiers en cours. Voyez les espaces qui se sont libérés dans la ville de Cotonou et des immeubles qui sont en train de pousser pour abriter effectivement des organismes publics qui étaient autrefois logés par endroits dans des maisons. Évidemment, je comprends ceux qui avaient effectivement mis en bail leurs immeubles et aujourd'hui on est obligé de ramener ces structures-là dans les bâtiments administratifs. Ils ne seront pas contents.
6: Pourquoi?
5: Mais oui, parce que c'est...
6: Les loyers à payer.
5: Les loyers à payer.
6: Ah bon, les espèces à percevoir.
5: Ah oui. Et vous savez que c'est là que c'est encore une autre nébuleuse.
6: Ah bon?
5: Ah oui.
6: Bon, c'est le débat. N'entrez pas dans la fourmilière là.
5: Donc,
6: c'est le débat.
5: Et ça, je vais vous dire, vous voyez aujourd'hui la voie Cotonou, Boïcon, qui est en train d'être dédoublée. On sait ce que ça vaut. En termes économiques. Et ça doit aller jusqu'à Malanville, où la voie à partir de Glazoé a été reprise pratiquement pour sécuriser, puisque c'était impraticable.
6: C'était bosselé par endroit.
5: Bon, maintenant, juste à côté de moi, suivez mon regard.
6: Non, dites écoutez, ça va nous, dans la colline, là.
5: Ça va nous, non, je n'y vais pas encore.
6: Bon, d'accord. Bon. À Clampa ou quoi?
5: Non, je viens ici encore.
6: À côté de nous.
5: Alors, quittez ses mains pour aller à Port-Novo. Mais vous savez ce qui a été dit de cette voie, que c'était pratiquement impossible. Mais ça a changé le décor de Port-Novo. L'Assemblée nationale, à travers son siège, qui autrefois avait connu des situations, on ne va plus revenir sur ça. Et le pont qui serait dédoublé. Moi, je crois que, et quand vous voyez tout ça là, en 10 ans, on peut saluer ces acteurs-là, et on constate qu'ils ne se sont pas reposés. Parce que ce capital-là, en 10 ans, ça suppose qu'ils ont réfléchi tout le temps, ils ont mobilisé les ressources tout le temps, et cela continue. Donc, on serait en train de les citer sans finir. Moi, je pense que... Et ça, c'est le sacrifice de tous. Puisqu'aujourd'hui, hein, nous payons régulièrement l'impôt, nos TVA sont collectés comme il se doit, et reversés à l'État. Autrefois, bon, certes, on payait sans le savoir. Les entreprises payent régulièrement leurs impôts. Donc, c'est la contribution de tous. Et ça, je suis très à l'aise quand le chef d'État, quand il prend parole, il revient sur le fait que ce soit un sacrifice commun. Donc, il ne dit pas que c'est le gouvernement seul qui s'est battu pour aller mobiliser les ressources. Mais le peuple béninois aussi a contribué suffisamment. Maintenant, au niveau du sport, ça, je vais peut-être laisser M. Amoussou qui s'y connaît très bien. C'est encore autre chose avec les éléments de sortie que nous sommes en train de constater.
6: Monsieur Maguidi, pourquoi dites-vous que M. Amoussou s'y connaît très bien? N'allez pas loin, non?
4: On va en venir. M. Amoussou, bonjour.
7: Bonjour.
4: Un bilan, ni figure, ni raison?
7: Non, on ne dirait pas que c'est un bilan, ni figure, ni raison. Non. Le dire, c'est faire l'économie de vérité. C'est vrai, M. Gbagdi a planté le décor. Exemple à l'appui. Avant, toutes nos voix n'étaient pas si carrossables aussi facilement, M. Choki. Bon, vous comprenez bien. Surtout lorsqu'il revenait à l'exemple, il entrait à l'axe, c'est même Podipot nouveau, je dirais même Akbakba. Vous comprenez bien. Trop souvent, c'est un exemple parmi tant d'autres qui vient à l'esprit. Lorsque vous comprenez, vous connaissez, vous maîtrisez bien la géographie, la Kwakwa, une localité de Cotonou Centrale, le Carrefour Cinéma Concorde, pour aller vers Sekandji là-bas. Oh là là, devant le Cinéma Concorde, bon, cinéma du temps de la Révolution qui a donné le Cinéma Concorde, ben, si l'on vous disait il y a une vingtaine d'années que le bitume pouvait prendre par là, vous allez dire c'est faux. Mais là, aujourd'hui, la traversée est facile à ce niveau-là. Sans citer, sans revenir sur les principaux axes cités par M. Lesbagli. Pour dire grosso modo, oui, sur le plan des infrastructures de transport, je ne dirais pas que quelque effort a été fait. Ce serait insuffisant. L'effort est louable, M. Choki. L'effort est louable et qu'on n'aime pas ce gouvernement-là, je ne pense pas que sur le plan des infrastructures de transport, on trouverait grand-chose à reprocher en termes d'infrastructures réellement.
4: Monsieur Bagdi, justement, pour certains, tout n'aurait pas été aussi parfait que cela. Que leur répondriez-vous?
5: Rien ne serait jamais parfait, même dans la vie. Et nous-mêmes, l'homme même, n'est pas parfait. Et puis, en griffe, parfois, il nous arrive même de reprocher à Dieu de n'avoir pas été en griffe. C'est pas excessif, je le dis au sens péjoratif. Juste, parfait, par moment, pour des choses que nous vivons. Donc, tout ne peut pas être parfait. Mais ceux qui estiment que ce n'est pas rose, ils ne se sont peut-être pas encore retrouvés réellement dans ce qui a été fait. Peut-être, vous avez vu la voix que M. Amoussou venait de citer, de Sidi Concorde à Sekandji. Ceux qui sont dans cette zone-là, ne sont-ils pas des citoyens béninois? Et là, c'est encore à la sortie de Cotonou. Regardez à Gonticon, le tronçon à Gonticon, barrière, qui pourrait imaginer qu'une voie bitumée pourrait passer par là. Regardez cette ville, ce quartier-là, qui était dans un bas-fond total, où tout est pavé, avec plusieurs voies d'accès. Les maisons sont assainies. C'est des gens qui y vivent. On me dira que ça, là, c'est un peu luxueux. Le quartier Revu, qui était le quartier de référence à Cotonou. Après, le quartier Jacques, qui était au plein cœur de Cotonou, qui était impraticable. Allez dans ce quartier, vous allez voir. Prenez la corniche. Qui dessert beaucoup. Prenez la route de pêche qui va jusqu'à Ouida. Mais tout ça, c'est des actions qui ont été menées pour désenclaver. Et ça, nous parlons que de Cotonou. Quand vous allez à l'intérieur, vous allez voir. Mais la voie qui quitte Kwangyan en passant par Gbanamé pour aller de Kwangyan à Gbanamé dans la zone dans le Zoub. Aujourd'hui, vous pouvez passer par Ketou et aller tomber à Sabéo. Tout ça, c'est pour les populations. Les autorités dont on parle vont passer sur toutes les voies à la fois. Non. Vous allez à Parakou, il y a des chantiers en cours. Vous allez à Bomé, même chose. À Ouida, même chose. Il n'y a aucune ville qui soit délaissée. En tout cas, le point fort de ce régime, C'est pas qu'ils sont arrivés, ils se sont occupés que de une ou deux, trois grandes villes. Et les autres, bon, on dit, on verra. Non. Tout le pays est en chantier. En tout cas, dans une certaine mesure, selon les besoins et les disponibilités de l'heure, chaque zone a pu trouver son compte. Et c'est ça la question de justice économique et sociale. Où on a reconnu que tous les citoyens, quel qu'ils soient sur le territoire béninois, ils ont besoin effectivement d'être accompagnés, d'avoir des réponses par rapport à la situation. Et en ces termes, les difficultés en termes de déplacement sont en train de trouver des réponses. Et ça, ça nous paraît très très fondamental. Autrefois, on était vraiment coincé. Vous avez vu au niveau de Romain, le pont qui a quitté Rébier pour aller à Romain et le second pont qui est en train d'être fait. Est-ce que ce n'est pas pour les populations? Moi, je crois quand même que des efforts ont été faits. Certes, il reste à faire, c'est au niveau des infrastructures, mais au niveau même aujourd'hui des administrations et qu'il faut reloger la cité ministérielle. Vous allez constater qu'aujourd'hui, vous entrez dans cette zone, vous avez des problèmes à régler dans les ministères sectoriels, vous n'avez pas à vous déplacer beaucoup. Vous sortez d'un ministère, vous rentrez dans l'autre. Et vous voyez la qualité de l'infrastructure où les gens sont mieux logés aujourd'hui et tout est organisé, en tout cas pour le moment. Et ça a aidé aussi à embellir toutes ces zones-là. Oui, c'est l'artère là qui a quitté l'aéroport en passant par le port pour échouer vers la Loterie nationale du Bénin, qui est aussi en train d'être reloqué. Qui pouvait imaginer qu'on pouvait avoir effectivement un tel boulevard à ce niveau? Donc, Cotonou a changé, des villes du Bénin sont en train de changer, Porto Novo est en train de changer aussi, Parakou, Abomey, Ouida, où avec tout ce qui se déploie en termes de tourisme, pourrait aider à changer cette ville-là et à attirer beaucoup de ressources au niveau économique et à occuper les populations béninoises. Non, moi, on serait en train de le dire, on serait en train de le dire, et chaque fois quand ça nous vient en esprit, on le dira, mais c'est vous dire qu'on se doit de saluer, effectivement, cet effort qui a été fait. Une fois, je dis aussi que c'est le concours de nous tous, parce que les populations ont été parfois importunées dans leur mouvement, dans leurs activités. Nous en avons payé aussi le prix. Et c'est parce que nous avons accepté ces réformes. Même si par moment, on semble ne pas être très content,

0: Mais nous subissons. Mais à terme, on est soulagé, on en profite. Donc autant on va saluer le gouvernement qui s'est consacré à ça, qui a mis du temps à identifier les vrais besoins. Puisque, quand vous observez très bien, quand on finit d'observer ce qui a été fait, vous vous rendez compte que quand l'infrastructure est réalisée, c'est à ce moment où nous nous rendons compte qu'en réalité, mais c'est un besoin. Mais comme on n'a jamais imaginé qu'une réponse puisse être apportée à cela, on n'y avait pas pensé. Donc il n'y a pas de voie, ou pas de rue, qui soit abordée sans que cela n'ait effectivement un résultat probant et que cela n'ait servi véritablement à nos communautés. Donc c'est ce que j'ai noté de fondamental. Ça voudra dire que les études qui avaient pris du temps ont donné leurs fruits. On n'a pas identifié simplement des rues qu'il faut faire pour faire plaisir, et puis avoir des questions de coïncidence. Mais il y a une chose que je dis parfois. Je suis ministre. Je suis dans une zone. Ma rue, elle n'est pas bien assainie. Je plaide au sein du gouvernement pour qu'on intègre ma rue dans ces réformes. Parfois, les gens qualifient ça là d'action.
1: Des délits d'initiés?
0: Non, pas d'initié. Bon, privilégié, qu'on estime que c'est des privilégiés. Non, pas du tout. Le ministre, il a un point dans la rue.
1: L'hôtelier vit tout le monde de l'hôtel.
0: Il n'est pas que lui seul. Tous ceux qui sont autour de l'hôtel vivent de l'hôtel.
1: Justement.
0: Donc la rue, ce n'est pas la maison du ministre. La rue passe devant la maison du ministre. Donc tous ceux qui sont dans cette rue-là ont la chance de retrouver leur environnement assaini.
1: Le ministre a-t-il été attaqué pour
0: Non,
1: ça?
0: non, non, je, oh non, on
1: C'est un
0: a,
1: exemple.
0: c'est un exemple que je dis.
1: D'accord.
0: Et ça peut, donc le rôle d'un leader dans une communauté, c'est aussi ça.
1: Le lobbying.
0: Oui. Parce que l'autorité ou bien la décision, l'équipe qui va prendre la décision n'est pas censée tout voir. Hein, vous pouvez attirer l'attention sur ces détails-là. Donc, c'est vous dire que aujourd'hui, quand vous rentrez dans Fidjolosser et autres, là, où les voies sont en train d'être asphaltées un peu partout, avec des bitumes, mais ces rues-là, ces quartiers-là, mais c'est des populations qui vivent. Ce n'est pas les ministres qui sont là, ce n'est pas le président Talon qui est là. Non, pas du tout. Mais c'est à partir du moment où on veut en faire un pôle économique au niveau touristique, mais il faut l'assainir pour que ce soit attractif. Et c'est la chance pour ceux-là qui y vivent. Et malheureusement, il y a d'autres, par contre, pour des raisons, effectivement, de réformes ont été expropriées. Ça, c'est des points noirs qu'il faut quand même relever. Et ceux-là ne vont pas voir ces réformes-là d'un bon œil, parce qu'ils auraient dû consacrer beaucoup plus de sacrifices en termes de perte de leur propriété. Donc, n'attendez pas que ceux-là vous disent et qu'ils applaudissent aisément, à moins qu'on leur trouve des réponses qui soient proches de leurs attentes. Si ce n'est pas le cas, ils vont regretter le passage du président Patrice Talon. Qui leur aurait été préjudiciable. Mais il faut viser le grand nombre pour évaluer.
2: Monsieur Adéamoussou, pour d'autres encore, il faut bien s'intéresser au coût réel de ces infrastructures en faisant prévaloir la transparence.
1: Oui, c'est vrai qu'entre-temps, ce débat-là est revenu sur tapis, en ce sens que certains se sont posés, ou certains n'ont de cesse, je dirais, de se poser la question de savoir à combien reviendrait. Toutes ces infrastructures-là, non? Bon, je crois savoir que des personnes de plus avisées, habilitées, sont montées au créneau pour apporter des réponses à ceux-là qui doutaient des coûts réels, en fait. Bon, là, ce n'est pas notre débat. Sapiens nihil affirmat quod non probet. Le sage n'affirme rien dont il n'en a pas la
2: Prouve.
1: preuve. Vous comprenez bien, il faut dire les choses qu'on a mis de prouver. Je veux bien espérer que le moment venu, à l'heure du bilan, au plan financier, pourquoi pas, relatif au coût des différentes infrastructures, les uns et les autres, les spécialistes du domaine, ceux-là qui étaient en mission, pourront quand même apporter une réponse idoine aux questions relative au coût réel des infrastructures, M. Choky. Donc, c'est de ça qu'il est question.
2: Monsieur Nazwagidi, sur la question.
0: Oui, ça, moi, je crois que... Moi, quand les gens évoquent ces questions, je leur dis simplement ceci. C'est vrai. On me dira que... tout le monde n'a pas besoin de la qualité. Mais la qualité dont il est question aujourd'hui, c'est pas la qualité en termes de luxe. C'est en termes de résistance, c'est en termes de dureté. C'est de cela qu'il est question. Si nous allons en tenir au coup, bon, il faut avoir réalisé avant qu'on ne pense au coup. Ceux qui le disent là, c'est parce qu'on a réalisé les phrases qui s'interrogent sur le coup. Mais si les gens n'ont pas du tout réalisé, et ils ont distillé ces ressources-là simplement, c'est-à-dire les ressources existent, on les a détournées à d'autres fins, mais on n'a pas réalisé l'infrastructure. Entre les deux, qu'est-ce qu'il faut choisir? Non. C'est vrai que la question de la transparence, bon, ne se négocie pas en principe. Mais je suis sûr que les informations-là doivent être quelque part. Ce gouvernement-là, si vous l'observez très bien, a choisi pour option de ne pas s'occuper de ces détails, à répondre. Non. Mais je les comprends aussi. Quand ils vont rentrer dans ça, ils vont s'enliser. Le débat de coûts seul va retenir un seul projet, empêcher un projet de démarrer. Ils s'en fichent, peut-être. Pas s'en fichent en disant qu'il n'y a pas de traçabilité. Mais si on fouille, on va à la source, on doit avoir les informations. Mais ce n'est pas le plus important pour la population. La population, une population qui dit par exemple, nous n'avons pas d'eau potable. Et ça pose un problème sanitaire. Et ça pose un problème de survie. Et quelqu'un vient leur proposer une offre. Vous pensez que face à cette situation-là, c'est le problème de coût qui va intéresser? Il y a des gens où ils ont l'argent, ils disent, je veux la réponse. Prenez au niveau sanitaire, par exemple, il y a des gens, ils sont malades, ils ont l'argent, ils disent, mais où est-ce que je peux aller pour qu'on puisse me sauver? J'ai l'argent. Ils n'en ont pas.
1: Ils ne disent pas.
0: Comment ils disent, j'ai tout ce que vous voulez, il y a l'argent.
1: Ah, oui.
0: Mais il n'y a pas où les prendre en charge.
1: J'aurais peut-être médecin.
0: Non, mais vous n'avez pas la réponse, justement. Face à son mal.
1: Bon, ces clients-là m'échappent déjà, là.
0: Ah, vous voyez. Donc, à un moment donné, ce n'est pas la question de coût qui se pose. Mais moi, je ne veux même pas m'en occuper parce que pour avoir vécu dans une époque, et je continue de vivre, Dieu merci, au Bénin, je sais, je peux l'affirmer, qu'il y avait beaucoup de ressources dans ce pays que les gens ont détruites, en ont fait ce qu'ils veulent, et on est resté dans cette précarité tout le temps. La voie dont on a parlé là, donc vous allez dire à ces populations-là de chercher à connaître à combien on a réalisé la voie qui quitte Sile Concorde à cela, que ça, c'est ça leur préoccupation. Non, pas du tout. Parfois, pour des infrastructures, on dit aux populations de cotiser dans une certaine mesure et les projets que les gens identifiaient, c'était le cas. Vous prenez Calavi, on a fait des pavés dans Calavi, à Gori et autres, à ciel ouvert jusqu'aujourd'hui, avec tous ces risques-là. C'était un projet qui était passé.
1: Ah bon?
0: Oui!
1: Bon, nous irons enquêter.
0: Non, c'est là, c'est même pas enquêter.
1: Bon, c'est fini, il n'y a plus d'enquête.
0: On n'a même pas fermé les caniveaux.
1: Je reste à côté de nous dans mon coin.
0: Et on investit dans le traitement du paludisme.
1: Il y a une contradiction là.
0: Contradiction? C'est
1: une aberration. Quels que soient les soins,
0: mais
1: le
0: ça...
1: paludisme sera toujours là.
0: C'est là, toujours là.
1: Le moustique, c'est un nid de moustique.
0: C'est de ça que je... Mais ces trucs-là sont passés devant même la maison de maire.
1: Oh là là.
0: C'est hallucinant.
1: Monsieur le maire. Bon, il n'est plus maire.
0: Non, c'est vous dire que les gens, moi je pourrais dire qu'ils ont abusé de... Est-ce que c'est l'arrivée de la passivité des populations? Évidemment, on ne payait pas l'impôt, on ne voulait rien comprendre. Et puis, quel que soit ce qu'on nous donne, bon, c'est les bons dieux, ils sont venus. Bon, c'est tout. Aujourd'hui, vous constatez avec moi, les gens, ils ont l'infrastructure, ils disent maintenant, on veut savoir ce que ça coûte. C'est déjà bien que les gens aient cette maturité.
1: D'accord.
0: Mais ce n'est pas le plus important. Il y a des instances qui doivent s'en occuper. Parce qu'il ne faut pas s'accrocher au coup, au point de ralentir, de freiner effectivement le développement de notre pays à ce niveau. Donc je ne veux pas banaliser cette préoccupation de l'auditeur. Non, ce n'est pas de cela que... Mais moi, ce n'est pas le plus important pour moi. Encore qu'aujourd'hui, quand vous voyez, suivez le coût des matériaux sur le marché, ce n'est pas encore, ce n'est plus la même chose. Vous voyez la qualité des infrastructures, les normes ont changé. Quand vous allez construire, même chez vous-même aujourd'hui, là, ce n'est pas la même réalité. Même les ouvriers, leurs tarifs ont changé.
1: Ah bon?
0: Ah oui.
1: Hey, les ouvriers, là, ils en profitent aussi, quoi.
0: Ah ben, écoutez, les ouvriers qui sont sur les chantiers, là, pour ce que mes revenus, mais ils sont à un minimum qui n'est pas mauvais.
1: Ah, si c'est ça.
0: Autrefois, ce n'était pas le cas, aussi.
1: Durant lequel, je deviendrai tâcheron, alors.
0: Mais, je dans dis, lequel... aujourd'hui, voyez, pourquoi tous les chantiers, surtout les gens voient des ouvriers.
1: D'accord.
0: C'est parce que ça a été amélioré dans ce... Même si ce n'est pas encore le cas, je ne dis pas que c'est encore rose. Donc, oui, les coûts, on peut s'interroger sur ça, mais je me dis quand même que c'est un financement qui a été fait. Il y a une traçabilité dans le décaissement des ressources. Les personnes avisées doivent le savoir. Mais moi, cher ou moins cher, ce n'est pas le plus important.
1: Vous êtes preneur.
0: Si on me dit que le infrastructure est de qualité et ça va respecter les spécifications de départ, moi, je m'en fous, du coup.
2: Intéressons-nous à présent au sport, M. Ariaoussou. Là également, il faut bien un bilan.
1: Oui, non, vous savez, on devrait dire qu'il n'y a pas grand-chose à dire. Hein. Le régime précédent a commencé par mettre les moyens, ça il faut le reconnaître. Le régime de la rupture a poursuivi dans ce sens-là, où est amené à même revoir la cagnotte à la hausse pour nos différentes fédérations. Je dis bien nos différentes fédérations parce que bon, trop souvent, lorsqu'on parle du sport, on voit le sport roi, le football, non? C'est plus évident que certains fassent le procès au gouvernement d'avoir toujours fait la part belle au football, en fait, à la Fédération de football. C'est vrai, on comprend. Chaque fois, chaque année, lorsque des enveloppes sont dégagées, hein, pour les différentes fédérations, on constate qu'au niveau de la fédération béninoise de football, c'est assez tentant. Mais attention, c'est parce qu'il y a trop d'enjeux, trop d'implications. Les gens doivent comprendre cela. Les autres disciplines ne sont pas laissées pour compte non plus. Et chaque fois que c'est nécessaire, le gouvernement, via le ministère des Sports, met le paquet, met à disposition de nos différentes fédérations ce dont les moyens matériels et financiers dont elles ont besoin pour que le travail se fasse. Et en termes de travail, il faut parler de prestations, de performances de nos athlètes, qu'ils soient des basketteurs, des handballeurs, des footballeurs, des athlètes, etc. Vous comprenez bien, M. Chouki, et là également, on a pu remarquer que le gouvernement n'a pas fait décaisser les fonds pour rien. Et une gestion, une traçabilité de la gestion. C'est vrai que c'est riche sur le gâteau pour nous. Depuis quelques jours, nous avons le torse de prendre part à la 12e édition, à la 12e phase finale de la Coupe du Monde féminin de football, devant avoir lieu en Pologne en septembre prochain. Non,
2: oui,
1: Chouki, c'est une juste récompense, je dirais, des efforts. Et dans les autres disciplines également. Vous comprenez bien, handball et autres, en d'autres, il y a eu des performances. Il y a des performances et ce n'est pour rien que chaque fois que nos compétiteurs, nos ambassadeurs et ambassadrices vont compétir en dehors du territoire national dans d'autres pays, lorsqu'ils reviennent, ils ne reviennent plus les mains vides. Ils nous reviennent avec des médailles, M. Chouki, même si tout le temps ils n'ont pas été premiers. Encore que relativement à certaines compétitions, à certaines disciplines sportives, ah oui, nous sommes revenus avec des médailles faisant croire qu'ils ont véritablement mis le maillot ou faisant croire que leurs prestations à l'occasion de ces compétitions-là n'ont pas été piètres. En ce sens que, véritablement, il faut tout le temps les encourager. C'est vrai. Certainement que les fois à venir, le gouvernement, le prochain gouvernement, parce que déjà, dès dimanche au lundi, ce sera l'ère Ouadani. On nous a parlé de continuité. Certainement que chaque fois que ce sera nécessaire, les enveloppes, les cagnottes mises à la disposition de nos différentes fédérations, il y aura d'amélioration et il va falloir que nos sportifs, quelles que soient les disciplines sportives qui sont les leurs, il faut qu'il prouve au peuple béninois que les fonds qui sont mis à la disposition de nos différentes fédérations ne sont pas auront servi ou servent à quelque chose. Donc, grosso modo, M. Choky, vous devez convenir avec moi que sur le plan sportif également, il y a eu des résultats probants, positifs, s'entend. Les classes sportives, des initiatives, où avant souvent, par entraînant le football, les appelés Gracia, avons souvent souhaité qu'il faut, il vaudrait mieux compter sur notre pépinière. Et la pépinière, ah oui, c'est ici. C'est dans nos quartiers, c'est dans nos collèges, nos écoles. Et vous avez vu, au niveau scolaire, nos jeunes compatriotes là, qui vont nous déjà nous représenter. Première place, deuxième place, etc. M. Choky, il faut dire que, grosso modo, sur le plan du sport, le bilan est également réluisant, même si les choses sont à revoir.
2: M. Ouagli, qu'en dites-vous?
0: Non, je suis tout à fait d'accord. Je sais que, de quoi la décision là qui a consisté à prendre en compte de toutes les disciplines à travers la fédération, ça a été un point fort. Et ce qui fait que vous interrogez le ministère du sport, il y a beaucoup de nos athlètes qui reviennent avec des médailles. Et c'est vrai que même si on en, même si on ne communique pas beaucoup sur ces autres disciplines, toutes les fois que nos compatriotes participent à de ces compétitions-là, ils reviennent toujours avec des trophées, des médailles. C'est à saluer. Et en termes d'infrastructure, ça se voit. Moi, je suis allé même chez moi à Savalou, j'ai un très beau stade là-bas. Et c'est pareil dans d'autres départements. Et ça continue. Avec le stade René Pleven qui est en reconstruction totale, Charles de Gaulle qui est en réfection. Moi, je crois quand même qu'on a besoin de ces aires de jeu-là qui doivent comporter toutes les disciplines. Afin que, il n'y a qu'au niveau peut-être de la natation, on n'a pas encore de très bonne piscine encore aujourd'hui, mais j'espère que les athlètes arrivent à se démerder dans une certaine mesure. On a invité la Coupe du Monde de pétanque au Bénin, et avec tout ce que vous avez vu, on n'aurait pas démérité. Donc c'est vous dire qu'au niveau sportif, il y a eu beaucoup, beaucoup d'avancées, et le Bénin se fait remarquer, se fait révélé désormais à travers le sport, et c'est vraiment à saluer.
2: Demain, si Dieu le veut, on abordera d'autres pans du bilan de la fin du régime de la rupture, messieurs, dames. Prenez le rendez-vous donc, portez-vous très bien.
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4: Chut. Silence. Je m'endors.